0: Du classique avec les Stooges, ça a été suivi par Stephen Malkmus et le groupe Sec sur Radio Dio 89.5 FM.
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La musique 100% locale sur Radio Dio 89.5. On a écouté Cœur, échappé de Schlass, et le projet hip-hop Espoir. Ça a été suivi par Holy Fuck.

0: 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On a écouté Sofiane en compagnie de Nidal Yavaoui. Ça a été suivi par Anta et Ray Sapiens.
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Rock Around the World sur le 89.5 de Radio You. On a écouté Annette et sa Beach Party. Ça a été suivi par Los Orioles et Amanaz.

L'imprononçable projet The Freak a été précédé par le Fever du monsieur Elvis Presley. 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

0: Manifest et AHP, puis Cococo, puis MC Yala, vous êtes bien sur le 89.5 de Dio.
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2: Toute vie n'est qu'un accident. En vocabulaire technique de philosophie, l'accident, c'est ce qui arrive à une substance. Donc si on est quelqu'un, une substance, l'accident, c'est tout ce qui nous arrive. Et les philosophes ont passé leur temps à essayer de séparer les deux. Ah oui, mais il y a la substance et puis il y a ce qui lui arrive. Puis il y en a d'autres, parmi ceux que j'aime, qui ont dit mais la substance, c'est tout ce qui lui arrive. C'est tout ce qui lui arrive. C'est tout ce qui lui arrive.
3: Dans la nature, la notion de justice et d'injustice n'existe pas. Et c'est pareil pour l'espoir et le désespoir.

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du jazz et du moins de jazz avec le Yeliz Trio et le Night in Tunisia standard repris par les surfeurs de Laika et les cosmonautes.

été au Portugal avec le duo de Lina, chanteuse, avec Raoul Refré, et à l'instant en Europe de l'Est avec la violoniste chanteuse Iva Bitova. Vous êtes bien sur le 895 de Duo.

Le groupe Super Bravo, suivi par le Working Class Hero de John Lennon, et à l'instant c'était Dark Wooden Cell sur le 895, libre, sauvage et impertinent. Voici tout de suite un groupe lyonnais, Bottlenecks, sorti chez Le Cri du Charbon, label stéphanois.

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On vient d'écouter les régionaux de Bottle Next. Ça a été suivi par Starcrawler et à l'instant Nursery.

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1: On a écouté la chanteuse Sarah Algan venue du Somaliland et à l'instant la rockeuse haïtienne Moonlight Benjamin. Et on va continuer à survoler les frontières musicales sur le 89.5 de Dio.

0: On a écouté Kador suivi de Edgar et tout de suite c'était la rappeuse Aliona Aliona sur le 89.5 MHz de Radio Dio.
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À l'instant, sur le 895 de Duo, on a écouté Camélia Sparks, qui a été suivie par le français Belvoir et Orbel. Restez à l'antenne, ça continue.

8-9-5 Duo, on a écouté Prime Vert en compagnie de Françoise Breu, ça a été suivi par Pollyanna, et venu des monts du Lyonnais, c'était Les Enfants de Lilith, tout de suite sur Duo.

Graine semée sur le 895 de Dio a été suivi par Jazz G-A-H-2-Z et Youthstar and Michelle Anius tout de suite sur Dio.

On a écouté Cubix, ça a été suivi par les Québécois de Dead Obies avec leur bien nommé Montréal Sud et à l'instant c'était Full Dub. 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Tout de suite, on va faire un tour à tout.

0: Vous avez entendu dans l'ordre Princesse Napalm, suivie de Gontard, remixée pour l'occasion. Et à l'instant, c'était Condor sur Radio Dio, 89.5 MHz à Saint-Étienne et alentour, et radiodio.org partout ailleurs.
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0: vient d'écouter le groupe Yokai sur le 89.5 de Radio Dio. Et tout de suite, on part à Lyon.
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Après Anne Pierlet, vous avez écouté à l'instant Elvis Costello qui faisait la chanson Shipbuilding, dont voici maintenant la version de Robert Wyatt.

Il y a d'abord eu Robert Wyatt reprenant At Last I Am Free, puis la version originale par Chic de cette même chanson. Voici maintenant The Beatles.

C'était la chanson The Killing Moon, respectivement par Pavement, d'abord, qui la reprenait, et ensuite par Echo and the Bunnymen, la version originale. Voici Yola Tango, une chanson qui s'intitule Dreaming, et ce sera suivi par l'original par Sun Ra.

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0: soudain.
1: C'est de la merde. Et voilà. Vous avez rien ou pas foutu, tu regardes la télé. Allez, sortez de là, on en a rien à branler. Vive l'anarchie.
2: Images du livre, est-ce qu'on va sortir faire un petit tour dans la zone, le tour du pâté de maison,
3: comme un vieux livre,
2: c'est tous les personnages. Après trois semaines de traversée, le Melquiades arrive à La Guerre, Venezuela.
4: C'est en descendant vers les bas quartiers que l'on entend les refrains populaires. C'est en descendant vers les bas quartiers que l'on entend les refrains populaires. Pour être vrai, il convient de dire que ces refrains viennent à vous dans les rues de la ville moderne, une fois couché le soleil.

0: Monde. Bonjour Saint-Étienne, bonjour le monde et bienvenue sur le 895 de Dio. Si vous nous rejoignez en ce jeudi 4 juin 2026, démodés sont sensibles, actualité politique, sociale et culturelle. Les lundis, mardis, jeudi, vous retrouvez cette émission en direct ce 4 juin dans ce 12-13h. Ce sera rediffusé ce vendredi à 8h et 19h. Dernier rendez-vous de cette semaine et pas mal d'infos à vous faire part pour tout ce qui est prévu justement en cette fin de semaine, de cette première semaine de juin et de cette grande période estivale qui s'ouvre. Et justement, guise de proposition et invitation, justement, tout à fait associée, nous recevons deux invités ici en studio aujourd'hui. Bonjour Denis, bonjour Hélène.
1: Salut, bonjour.
2: Bonjour.
0: Et bienvenue sur Dio, Hélène, pour HB Dotation et un événement qui démarre ce week-end. C'est la grande ouverture de la chapelle.
1: Oui, c'est le lieu qu'on a rénové pendant un an et qui ouvre ce week-end.
0: À Roche-la-Molière.
1: À Roche-la-Molière, c'est une ancienne église qu'on a rénovée. C'est un centre d'art pour les artistes avec des ateliers, des résidences. Mais là, pour démarrer l'ouverture, on fait une petite expo collective.
0: Tu vas nous expliquer tout cela en détail. Il y a eu des travaux en effet et donc requalification de ce lieu de culte en lieu culturel,
1: oui.
0: Le centre d'art qui ouvre officiellement ses 6 et 7 juin,
1: oui.
0: Et pour une expo qui va durer jusqu'à juillet prochain. La date, si je ne me trompe Hélène, c'est jusqu'au 25, hein,
1: ouais,
0: jusqu'au 25 juillet.
1: Oui, voilà.
0: Voilà. Et l'expo s'intitule 11-22-33, l'invitation. Tu vas nous expliquer tout le détail et concept, principe de cette exposition avec des passeurs, des passeuses, des invités, des invités d'invités. Bref, il y a plein de choses. Ça fourmille d'idées et de propositions. On va évoquer donc tout cela et dans ce cadre-là, c'est la raison pour laquelle Denis est aussi avec nous. Denis, pour... Alors comment te... Allez, je te laisse le soin, comme ça c'est toi qui fais le boulot. Comment te présenter en quelques mots?
2: En l'occurrence, là c'est pour le projet Dub Gramophone. Me présenter, voilà, c'est pas mon premier projet musical, donc voilà, j'ai déjà eu la chance d'être invité sur Dio plusieurs fois, entre autres pour Fedaï Pacha, mon projet... qui date d'un peu plus longtemps, mais voilà.
0: Et donc là, nouveau projet en effet, Dub Gramophone. Vous êtes deux, tu vas nous expliquer un petit peu le principe aussi de ce binôme qui mène ce projet. Le disque est tout chaud, tout frais. Et alors pour faire transition, d'abord, je crois que tu figurais sur la compilation Furania, dont HB Dotation Hélène. Vous êtes à l'initiative, qui est sortie il y a quoi ? Ça fait 5 ans maintenant à peu près ?
1: Ça fait 5 ans à peu près.
0: Voilà, une compilation livre-disque, 4 vinyles, qui recensait, collectait comme ça un petit peu le matériau musical stéphanois finalement, entre 80 et 2020, 40 ans de musique indé à Saint-Étienne.
1: Absolument.
0: C'était le principe et l'idée, l'intention en tout cas de ce livre-disque. Et finalement, HB Dotation, votre projet culturel, s'ouvre sur plein d'horizons, dont la musique, certes.
1: Oui.
0: Dub Gramophone sera signé sur le label Double Face que vous accompagnez et soutenez aussi.
1: Voilà, c'est un label qu'on commence. Hein. On a le premier album, c'était avec Tamagawa, qui était déjà dans la compilation Furania.
0: Hein.
1: Donc, on garde le lien, quoi. En fait,
0: c'est
1: ça. Toujours.
0: Passeur-passeuse, toujours.
1: Et l'idée de ce Double Face, en fait, c'est pas qu'on n'est pas éditeur de musique, mais c'est de sortir à chaque fois un bel album, un bel objet. Hein? Alors, pour Tamagawa, il y a un livret avec des photos sur ses tournées aux États-Unis. Mmh. Et puis, pour Dub Gramophone, c'est complètement différent. Et c'est une très belle pochette, sérigraphie, on en parlera tout à l'heure.
0: Oui, on va expliquer plus en détail. De beaux objets, en effet, c'est très soigné, justement. Et alors, j'ai le plaisir de les avoir sous les mains, sous les yeux, sous les oreilles. C'est aussi ce qu'on va proposer durant ce programme. Tamagawa, d'une part, Dub Gramophone, d'autre part. Et Denis, ce projet sortira courant juin, là. C'est un 4 faces, donc 4 titres.
2: Ouais.
0: De ce bel objet aussi, moins livre pour le coup, mais qui est donc en sortie ce mois de juin, et surtout cela pour annoncer aussi dans ce fameux lieu La Chapelle, un concert Tamagawa Dub Gramophone le 27 juin prochain, donc à La Chapelle, à Roche-la-Molière. Merci à vous d'être ici en tout cas, et puis on va ouvrir ce programme en musique justement comme à notre habitude avec nos partenariats Découverte Ferrarock cette semaine. Il y aura quelques infos à faire part aussi à transmettre en ce début de programme, petite salve d'infos. Après donc cette première pause musicale, c'est notre découverte partenariat Ferrarock. Je vous ai déjà fait découvrir Tsegué en ouverture de semaine. L'autre proposition, c'est la double proposition découverte partenariat chaque semaine. Et je vous propose de nous arrêter aujourd'hui sur donc cette seconde proposition, un album dans un registre beaucoup plus, je dirais presque classique, assez post-punk, post-wave, voire new wave carrément. Ça résonne comme ça quelques années arrière, je dirais. Le groupe et le projet se nomment Nadja Noise. L'album s'appelle Tana Tango. C'est une autoproduction. Ils avaient sorti une série de maxi EP depuis 2017, regroupés aujourd'hui au sein d'un album. C'est en trio, mené par Pierre-Yves Akab, chant guitare machine, Hicham Sofiane à la batterie, Colas Guérin à la basse. Et donc, je vous propose de découvrir le titre Chaman pour ouvrir ce programme des mots des sons sensibles. C'est parti.

0: Nadja Noise sur le 895 de Dieu en partenariat Ferrarock cette semaine. Je me tourne vers les oreilles attentives de Denis. Quand même, je t'entends, enfin en tout cas je t'entends, je te vois entendre, écouter attentivement. J'aurais aimé avoir ton petit avis sur ce projet-là, de ce qu'on vient d'entendre en tout cas là, en ouverture de ce programme.
1: Oui, bah,
0: qu'est-ce que ça te
1: C'est des musiques qui sont bien familières à mes oreilles. Hein, c'est,
0: absolument.
1: Je suis un peu comme toi, je suis aussi interpellé par le côté... retour vers le passé du truc, mais quand c'est bien fait, on s'en fiche un peu.
0: Ouais, alors je ne sais pas si c'est bien fait. En tout cas, moi, c'est le seul titre là que j'ai réussi à extraire de ce projet. C'est un projet comme ça qui existe depuis plusieurs années. Alors ça date voilà entre 2017 et 2021-22. Écrit essentiellement, je le disais, c'est un trio, mais par Pierre-Yves Acab qui a entièrement composé et écrit finalement ces titres-là. Ouais. Rejoint ensuite donc par Hicham Sofiane et Colas Guérin. Qui ont donné ces sessions, ces EP qui donnent lieu à cet album aujourd'hui, mais vraiment imprégné de plein de références, alors très Cure hein, notamment sur ce titre-là. Ouais. Mais voilà, il y a un côté un peu dream pop comme ça, un peu post-wave, post-punk, pourquoi pas. En tout cas, c'est une autoproduction, c'est aussi en cela que la Ferrarock eh bien, encourage aussi et soutient hein, ces projets-là. Nadja Noise, album enregistré au Mans, avec des références littéraires aussi et artistiques au sein de ses chansons, Desnos, Cocteau, voilà, pour vous donner une petite idée. L'album s'appelle Tana Tango, donc. C'est un partenariat, une découverte Ferrarock cette semaine. Je vous invite à découvrir l'autre OVNI en découverte et partenariat cette semaine que je vous ai fait découvrir ce début de semaine, cette Segué et l'album Psycho, sorti chez Animal 63, une artiste qui nous vient de Kinshasa, installée en France aujourd'hui. Et alors là, il y a quelque chose de très hybride, culture très club, très punk aussi, assez hallucinant. Vous avez donc l'occasion de découvrir tout cela sur le site dédié ferrarock.org, bien sûr. Et puis... écoutez notre émission dédiée Dig Dig Diggers comme chaque semaine. Ce sera ce jeudi 4 à 19h, demain midi, lundi en matinale dès 8h, avec interview auprès de ces artistes et écoute bien sûr extrait de ces albums. Radio Rage a rencontré Tsegué, Radio Alpha a rencontré Nadja Noise, et puis il y aura un module carte blanche à Radio Béton qui fête ses 40 ans et qui pour l'occasion a créé aussi cette sorte de monument musical, un concerto en doigt majeur. C'est un live, c'est de la musique orchestrale orchestrée qui joue et comment dire pioche comme ça dans le répertoire assez classique rock punk, c'est assez génial. Donc l'occasion de découvrir cela dans Dig Dig Diggers. Vous rappelez encore justement Radio Béton, c'est aussi un festival, c'est à Tours, c'est au quart de Tours. Denis, tu connais peut-être et il y a peut-être officier d'ailleurs, je sais pas, jouer.
1: Non.
0: Pas encore. Le festival se déroule chaque année à Tours sur la plaine de la Gloriette et la nouvelle édition aura lieu semaine prochaine du 9 au 13 juin. Et il y aura dans ce cadre-là, alors je vous épargne la programmation musicale, mais toujours pointue, de découverte, en tout style finalement. Et surtout, c'est un événement radio, puisque ce sera l'occasion de retrouver un plateau Ferrarock, avec Dio qui sera de la partie, puisque le collègue Loïc va rejoindre au quart de tour et participer à ce plateau collectif. À partir de midi, ce sera chaque jour entre 17 ou 18 et 19h, entre 16 et 18h, ça y est, je me remets tous les jours à partir de mardi prochain pour le plateau Ferrarock spécial au quart de tour. Et puis la Ferrarock, ce sont aussi les 35 ans de cette fédération que nous avons confondée en 1992. Et les 35 ans se fêteront les 4 et 5 septembre prochains à Rennes. Là encore, un autre événement, mais on vous en parlera en temps voulu, bien sûr.

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1: Et oui, voilà un petit spot, comme l'on dit en radio, pour vous annoncer cet anniversaire de la loi référente en matière associative. Vous savez, je laisse vos micros ouverts, Hélène et Denis, parce que j'imagine que vous connaissez aussi le contexte et la conjoncture pour les associations de manière générale, qui se portent, comment dire, très bien. et non, plein de choses qui menacent le secteur. Et alors, figurez-vous qu'aujourd'hui, c'est la fête de la radio. C'est comme ça, c'est le 4 juin, les 4 et 5 juin chaque année. Alors c'est porté vraiment par, on va dire, l'institutionnel, hein, de manière un peu générale. L'ARCOM, sous qui nous sommes sous tutelle, anciennement CSA, le Conseil d'audiovisuel, et puis le ministère de la Culture. Et c'est une fête nationale donc, qui célèbre hein, toutes les facettes de ce média, de sa diffusion à sa réception, vous qui nous écoutez aussi derrière le poste. Et c'est l'occasion durant 2 jours de célébrer donc ce média, média libre, et encore plus pour Dio bien entendu, indépendant, impertinent, populaire, innovant, bref, humain aussi, et associatif bien souvent pour notre secteur, en ce qui concerne les radios de catégorie A, et donc associative. Alors c'était juste l'occasion d'abord de rappeler quand même cette fête de la radio, puis on va quand même s'auto-satisfaire un peu et de célébrer ce média qui permet tant de choses, hein, il faut le souligner. Et puis donc ce spot que l'on vient d'entendre à l'instant, qui rejoint un mouvement qui commençait à naître de par l'inquiétude qui pèse sur le secteur associatif, alors sur les radios associatives en l'occurrence aussi, ça on l'a relayé à de multiples reprises. J'évoquais le ministère de la Culture dont nous dépendons très largement, c'est un financement essentiel et majeur pour notre secteur, et cela fait maintenant 2-3 éditions que nous avons des menaces qui pèsent sur les financements de nos radios associatives. Alors il y a eu de fortes mobilisations, on espère qu'il n'en aura pas de prochaine, et on va attendre 2027 hein, aussi, qui politiquement va être un marqueur important, bien entendu. Cela a été évoqué à l'Assemblée nationale encore hier avec une grande opération et un grand temps à l'Assemblée nationale de rencontres, débats auprès de nos élus sur l'avenir des radios associatives, et qui a évoqué l'ensemble de nos à la fois actions, de nos missions, mais aussi de nos inquiétudes, bien entendu. Cela a eu lieu hier après-midi à 15h à l'Assemblée nationale. Il y a eu les assises de la radio il y a très peu, qui sont revenues à nouveau sur ces mêmes questions. Et puis aujourd'hui, ce 4 juin, s'ouvre cette campagne La France qui se bat, alors qui ne concerne pas que directement les radios associatives, mais l'ensemble du mouvement associatif en France. À l'occasion, vous l'avez entendu dans ce spot à l'instant, des 125 ans de la loi de 1901. Et donc s'ouvre cette campagne nationale de mobilisation citoyenne intitulée La France qui se bat. C'est le choix qui a été fait du titre donné à cette campagne, avec pour objectif eh bien justement de rendre visible la force du tissu associatif avec et à travers un récit, je dirais, commun, populaire, fédérateur, centré sur ce que l'on pourrait nommer, en référence au titre, le battement collectif, associatif, qui est donc effectivement symbole du rôle essentiel de nos associations dans la société finalement. Donc voilà pour cette campagne. Les radios ils sont associés très étroitement. Le lancement a lieu ce 4 juin. Il y a toute une campagne qui va durer donc jusqu'au 1er juillet, qui sera la date, hein, jour J anniversaire, avec une émission radio d'ailleurs spéciale et collective qui aura lieu pour les 125 ans de la loi 1901. Dans le cadre de cette campagne, il y a des chroniques, des émissions radio, et pour cette première semaine et ce premier jour, pour exemple, toutes les radios en France sont mobilisées, mais c'est une radio voisine et cousine à Firminy, Radio Ondaine, qui justement s'associe aussi à cette campagne pour revenir sur une histoire aussi associative justement, illustrée au travers d'un reportage réalisé par Ondaine. Et plein d'autres radios, d'autres épisodes à retrouver dans les semaines à venir. Voilà pour ce que je voulais quand même souligner en ouverture de ce programme. Et je rappelle d'ailleurs qu'il y a d'autres actions en cours au-delà de cette campagne. Il y a une enquête nationale qui court jusqu'au 30 juin prochain. Donc n'hésitez pas à aller visiter le site de l'UFISC qui va vous rappeler cette enquête nationale qui concerne les libertés associatives et le pouvoir d'agir dans la culture. Censure, pression, disqualification, entrave matérielle, baisse de financement, c'est l'occasion de témoigner de tout ce que vous vivez aussi en tant qu'association. Donc pourquoi pas participer à cette grande enquête nationale avec l'Observatoire des libertés associatives et l'UFISC. Vous retrouverez cela très facilement en tapant ufisc.org, enquête liberté associative, et vous aurez toutes les infos en détail.

vous ai proposé ce début de semaine un retour sur le dernier conseil municipal de Saint-Étienne et puis de cette nouvelle équipe en place pour ce nouveau et prochain donc mandat en cours. Et je vous l'avais annoncé, je n'avais pu vous proposer un extrait d'échange qui portait sur l'attribution de subventions culturelles justement et associatives. Et en l'occurrence... un point et un dossier qui avait donné lieu à des échanges concernant, je ne sais pas si vous avez suivi cela, Denis et Hélène, mais ce passage piéton arc-en-ciel qui a été inauguré vers la préfecture. Je vois que ça fait sourire Denis. Eh ben justement, cela a donné lieu à échanges sur cette action, alors qui a été défendue aussi par la majorité municipale et qui a largement d'ailleurs argumenté hein, en ce sens et aussi de l'action qu'il souhaite mettre en œuvre. Sur justement la question de la lutte contre l'homophobie et autres, et rappeler surtout, et c'est l'occasion de le faire à nouveau là au micro, la Marche des Fiertés, nouvelle édition qui va se dérouler à Saint-Étienne. Ce sera ce 6 juin. Donc c'est ce week-end, Marche des Fiertés qui revient donc à Saint-Étienne, nouvelle édition stéphanoise. Départ sera donné à 15h depuis la place Chavanel, avec une arrivée prévue place Jean Jaurès à 17h. Et puis il y aura un village associatif qui sera également proposé tout l'après-midi, ce 6 juin à Saint-Étienne donc. Et puis, on profite bien sûr du micro et de l'antenne pour diffuser eh bien des actions dont on nous fait part aussi, pour être un relais bien sûr et sorte de caisse de résonance aussi de ce qui se fait sur la ville. Alors, on justement aussi transmet cette information que l'association Dan Ecker, Escale des Aidants, nous a transmis pour une action qui va se dérouler ce vendredi 5 juin. C'est le Festival des Aidants. C'est la 4e édition pour fédérer les acteurs locaux de l'aidance, de la santé, du handicap. C'est la 4e édition. Ça se déroulera place Jean Jaurès ce vendredi 5 juin. C'est organisé donc par l'association Dan Ecker et son dispositif l'Escale des Aidants. C'est un événement gratuit, ouvert à tous, qui vise à informer, sensibiliser et accompagner les proches aidants, tout en valorisant les actions des associations locales de la santé, de l'aidance et du handicap. L'aidance, c'est un rôle essentiel dans la société aussi, hein, auprès des personnes âgées, malades ou en situation de handicap. Et c'est l'occasion d'avoir ici là toutes les informations à la fois pratiques, administratives et autres qui peuvent exister justement pour soutenir l'aidance. Un village associatif donc à disposition du public. C'est ce vendredi 5 juin de 10h à 17h, place Jean Jaurès à Saint-Étienne.

0: Et puis, dernière salve d'infos qui concerne cette fois le monde environnemental et agricole, notamment avec cette action de la Confédération paysanne de la Loire qui défend toujours le principe que d'autres modèles sont possibles, très insatisfaits de la dernière loi d'urgence agricole et de tout ce qui se profile. Le syndicat Confédération paysanne, notamment de la Loire, entend bien donner les moyens aux agriculteurs et agricultrices de revoir leurs pratiques au lieu de les pousser vers l'utilisation de produits nocifs, notamment pour la santé et l'environnement. Et c'est ainsi qu'est lancée cette campagne d'occupation « Désarmons l'industrie des pesticides » avec une convergence d'ailleurs de lutte et d'action qui notamment va avoir lieu le 26 septembre prochain. Mais la Confédération paysanne de la Loire nous rappelle d'emblée cette grande mobilisation nationale Stop Pesticides qui est prévue donc le 26 septembre prochain autour d'un site majeur de production. On n'en dit pas plus pour l'instant, on aura l'occasion d'y revenir. La Confédération paysanne de la Loire qui rappelle aussi sa fête de l'agriculture paysanne qui aura lieu le 13 juin prochain. Ça va se dérouler chez les Déplaudes que l'on connaît bien en tant que comment on dit viniculteur, on dit comme ça, j'ai un petit doute. On dit ça, hein.
1: Viticulteur,
0: oui. Viticultrice. Pour les Déplaudes, c'est un couple aussi. D'un coup, j'ai un petit trou de mémoire, ça arrive parfois. Hein. En tout cas, cette fête de l'agriculture paysanne se déroulera le 13 juin chez les Déplaudes, comme je le disais, qui sont situés à Tartara. Et donc, c'est cette fête qui aura lieu dans 10 jours. L'occasion de fêter tout cela et l'occasion de fêter et célébrer l'agriculture paysanne toujours et encore avec ce printemps de l'agriculture paysanne justement qui se déroule actuellement et dont nous sommes partenaires. Cela a commencé en mars dernier jusqu'à juin prochain, des ateliers, des débats, des rencontres et autres fêtes possibles. Et ce printemps de l'agriculture paysanne commencé le 6 mars dernier va arriver à sa fin le 14 juin prochain avec un brunch paysan qui aura lieu au Treuil, ce tiers-lieu rural qui est installé dans la plaine du Forêt à Chambœuf et qui eh bien, va proposer cette clôture finalement et cette fête de bouclage hein, finalement de ce printemps 2026 entre amis, en famille et plus bien sûr. Ce sera dès 11h avec fête, animation. Restauration possible sur place, c'est situé chemin du Treuil à Chambœuf, donc le 14 juin prochain. Mais d'ici là, il y aura d'autres événements. Le 11 juin, notamment une soirée plantes aromatiques et médicinales. Bref, vous allez là aussi sur le site dédié du printemps de l'agriculture paysanne et sur le Treuil. Vous tapez tout ça sur un moteur de recherche et vous retrouverez toutes les informations. À ce sujet, c'était simplement l'occasion de relayer cela ainsi que le Treuil autour de la question de l'eau qui est une problématique importante et cruciale aujourd'hui et demain surtout et c'est créé un collectif Partageau qui interroge justement la question de l'usage et de la ressource en eau et qui propose bien de nouveaux rendez-vous. Vous savez que c'est un forum départemental qui a lieu chaque année à l'automne, donc ce sera le cas au mois de novembre prochain sur lequel nous sommes partenaires aussi et qui d'ici là propose d'autres actions et notamment de réfléchir et de se retrouver pour justement envisager les activités et autres actualités possibles du collectif. Donc il y a tout un programme de matinée qui est prévu ce samedi 6 juin de 9h à 12h justement au Treuil qui est situé 148 chemin du Treuil à Chambœuf. Ça c'est pour le collectif Partageau qui rappelle aussi le rendez-vous autour des mares d'altitude par exemple. Et oui, pourquoi pas, c'est avec le Club Alpin Français, ça se déroule ce soir. C'est boulevard Marengo, au 28 précisément à Saint-Étienne. C'est à 18h30 ce soir, autour des mares d'altitude. Et puis il y aura même une autre soirée autour de l'eau et la pluie, cultiver la pluie. Cinéchange à Saint-Christon-en-Jarret le 19 juin prochain, par exemple. Et il y a même une soirée au Méliès qui est prévue encore très prochainement. Voilà pour toutes ces infos dont je voulais faire part en ouverture de programme. Le temps passe très très vite. On fait une pause musicale tout en transition. C'est une nouveauté, Denis. C'est une nouveauté, Hélène. On écoute. On en reparle juste après. On vous retrouve bien sûr pour parler de HB Dotation, La Chapelle, Expo et concert bien sûr. À l'ancienne.

0: Vous êtes toujours sur le 89.5 de Duo dans des mots, des sons sensibles et on bascule dans l'autre monde et dans la deuxième partie de ce programme Dernière Ligne Droite. En grand entretien avec Denis et Hélène avec nous, resalutations à vous et merci encore de votre venue et de votre patience. Et après cette première demi-heure passée ensemble sur Duo, eh bien, belle découverte à l'instant avec Dub Gramophone, nouveau projet de Denis qu'on vient d'entendre donc à l'instant. Tu veux nous parler rapidement de peut-être de la genèse de ce projet avant que l'on parle aussi de avec Hélène bien sûr de celles et ceux qui vous soutiennent pour pouvoir produire ce bel objet sonore mais pas que.
1: Tout ça, c'est un peu une genèse dans le temps justement où donc il y a quelques années déjà. Grâce à Yes I Tech, j'ai...

0: traditionnelle africaine et particulièrement d'Afrique de l'Ouest. Donc voilà, c'est un moment où à cause du Covid, on a eu l'impossibilité de travailler avec la chanteuse qui était prévue au départ. Et donc je me suis rappelé de cette première collaboration avec Tiumsé. Et du coup, voilà, il nous a rejoint sur le projet de l'époque qui s'appelait Kabanako et Ketala Heritage. Du coup, l'envie, voilà, c'est ça. C'est des histoires de collaboration, des histoires de rencontres. Donc, je me suis dit que c'était quand même dommage d'être parti sur ces projets-là et de ne pas avoir quelque chose d'un peu plus pérenne. Entre-temps, il y a la compilation Furania qui est sortie. Donc, j'ai présenté ce nouveau projet d'upgramophone que je faisais avec Tiumsé directement à Laurent, entre autres, hein, puisqu'il me demande régulièrement ce que je prépare musicalement. Et puis voilà, on a continué avec Hélène, avec les gens de 642 pour la partie graphique, qui eux aussi sont des gens avec qui j'avais déjà collaboré depuis bien longtemps déjà. Donc voilà, on en est resté sur le côté néo-stéphanois, ancien stéphanois, mais tous unis pour sortir quelque chose de nouveau. Et voilà, moi j'ai une vieille passion pour le dub, donc là c'était un peu l'occasion de réexplorer ça avec la touche 2026.
1: Je vais laisser en fond sonore, si tu veux bien, d'autres faces aussi. Désolé de... Voilà, mais au moins qu'on ait ce petit tapis quand même de gramophone avec nous.
0: C'est chaud.
1: Alors moi, c'est une découverte totale. Je viens d'écouter donc, ce premier titre, hein, cette première proposition. C'est quatre faces, quatre titres. Ouais. Est-ce que c'est un projet, vraiment, là, que tu envisages très ponctuel et un peu one-shot, je dirais, dû aussi à la proposition du fonds dotation HB, de Laurent Malfoy, donc, qu'il faut rappeler, à SWK, etc. Et qui assure Double Face et suit Double Face, le label qui produit donc finalement ce disque aujourd'hui. Ou est-ce que c'est un projet que tu entends développer finalement?
0: Oui, donc c'est un projet sur le long terme. Hein. C'est clair que ça va être difficile de faire autre chose que du one-shot pour quelque chose d'aussi beau, sorti en vinyle, avec vraiment ce soin particulier à la réalisation. Mais par contre, vu la multiplication des occasions de sortir des sound systems et de faire... alors bien sûr, dans un cadre légal, puisque la partie un peu plus libre de la musique électro et des sound systems est méchamment réprimée en ce moment. Mais pour ce qui reste des soirées déclarées, par contre, le dub s'est beaucoup, beaucoup développé ces dernières années. Il s'est beaucoup développé aussi sur ce qu'on appelle dub. Ça va vraiment du côté roots, revival, avec l'aspect 70 du truc et des fondateurs jamaïcains jusqu'à des marges de la techno et des choses comme ça. Donc voilà, c'est une bonne occasion de jouer sur tous ces systèmes de son et de réexplorer le concept de dub, quoi, qui sous-tend un peu tout ce qui s'est développé en musique électronique depuis ces 40 dernières années.
1: La sortie officielle est prévue pour quand?
0: Alors la sortie officielle, elle est en plusieurs temps. Moi j'ai donné le 13 juin par exemple sur la page Bandcamp où il va pouvoir être achetable sous format digital.
1: Ah, donc dématérialisé aussi.
0: Ouais. Et puis, du coup, sur la partie Bandcamp concrète, on va mettre le vinyle à partir de la même date. Et puis, pour une fois, les plateformes attendront un petit peu et d'ici à la fin du mois, ce sera disponible en streaming.
1: Et en tout cas, le vinyle sera bel et bien disponible aussi le 27 juin, parce qu'on le rappelle, ce sera une forme un peu de release party finalement.
0: Exactement.
1: Puisque vous vous produirez à La Chapelle, lieu dont on va reparler d'ici un instant avec Hélène, bien sûr, qui vous accueille donc pour ce concert le 27 juin au soir avec Tamagawa, autre projet qui a été accompagné discographiquement par Double Face et HB Dotation. Et puis Atelier Sérigraphique aussi, il me semble, qui sera proposé le 27.
0: Voilà, avec l'intervention de 642 qui a réalisé la pochette.
1: Il faut le souligner d'ailleurs, un travail un peu soigné comme on a l'habitude. On va dire Fabien pour le citer.
0: Ouais.
1: C'est ainsi. Sérigraphie charbon. Et voilà. C'est un peu la pochette a été travaillée de cette manière justement.
0: Oui, oui, oui. C'est l'encre est mélangée. C'est un mélange d'encre et de charbon. Le carton a été découpé et réalisé séparément pour avoir vraiment la bonne qualité d'impression. Et plus le petit livret intérieur.
1: Ce qui donne ce rendu très esthétique et très beau, hein,
2: faut dire. Hein. Nous, on a toujours aimé, je ne vais pas parler de la musique de Denis, parce que c'est Laurent, hein, le spécialiste, pas moi. Mais on a toujours aimé son univers, en fait, l'atmosphère. Hein, et la musique, je la trouve vraiment très belle. Hein. Moi, elle m'envoie dans les étoiles. Et puis, le son est très bon. Hein. Je n'avais jamais écouté qu'un casque. Là, c'est top.
1: Ça, c'est à la fois le matériel radio, bien sûr, ouais. Et la qualité musicale de Denis, mais que tu maîtrises maintenant depuis de longues années. Je revenais sur la

0: Il y a le kick du charbon quand même aussi, parce qu'on est à Saint-Thé, donc c'est aussi une manière d'être vraiment inscrit, alors les deux pieds dedans, hein, aussi dans ce territoire que vous défendez, je dirais, ouais, ardemment, pour reprendre le charbon ardent et notre référence.
1: Oui, quand on voit que la chapelle, au départ, elle a été construite par des ouvriers italiens
2: mineurs
1: en autoconstruction, du coup, moi, quand j'ai voulu un peu développer le côté graphique sur ce projet, donc je me suis fendu de quelques photos que j'allais faire sur Le Corbusier, le site de Firmini, qui fait aussi partie du patrimoine local. Donc on essaie un petit peu tous de faire un pas en direction du domaine de prédilection de l'autre. Et voilà, ça donne un peu cet ouvrage collectif.
0: Et puis ça me ramène aussi finalement à d'autres liens encore et collaborations étroites, hein, au niveau aussi esthétique, pochette, graphisme. C'est aussi un travail qui a été longuement mené avec Brenda Mage, que tu connais très bien, avec qui tu as aussi fait tes débuts, hein, à SSE. On va pas évoquer l'actualité sportive, mais à SSE, sur le Hanover Sound System Experience, bien sûr, référence musicale que tu mènes avec Martin, qui prépare un nouvel album, qui revient aussi un petit peu aux origines, hein, avec Sergent, pour cette nouvelle collaboration, avec qui donc tu travailles régulièrement. Et puis c'est aussi Kobe, et c'est le studio où tu as aussi enregistré.
1: C'est lui qui a fait le master.
0: Voilà, le master, avec qui tu as travaillé, studio à Saint-Etienne. Et ça, c'est Babylon Fighters aussi à l'époque. Enfin voilà, donc c'est tout est là et tout est en lien.
1: Mais Babylon Fighters, dont le manager et même un temps le trompettiste, était Laurent Malfoy, qui est sur la collection audio de HB et de Double Face.
0: Absolument. Et c'est SWK, la radio qu'on avait aussi fêté ici sur antenne il y a 5 ans ou 6 ans de cela, je ne sais plus. Enfin bon.
2: Ça veut dire.
0: Voilà, il y a tout ce lien. C'est...
2: Les choses continuent finalement.
0: C'est dur de tirer
2: des fois avec des formes différentes,
0: c'est ça.
2: Avec des associations différentes de personnes, mais ça marche, quoi. Toujours.
0: Et on parlait dans cette famille musicale aussi très large, très vaste, de featuring, de participation. C'est ton cas aussi, Denis, dans de multiples projets. Et juste, je repense là parce que récemment, il y a eu ce disque d'or que tu as obtenu par ta participation sur un autre projet stéphanois qui marche très fort, qui est l'Entourloupe.
1: Ouais.
0: Titre où tu jouais quoi, du Duc Duc sur un.
1: Il y a du Doudouk et il y a un petit peu de Melodica aussi. Ouais,
0: sur le titre
1: Push the Limits.
0: Magnifique d'ailleurs. Et donc un disque d'or quand même. Et l'Entourloupe qui est aussi en travail actuellement, qui est en résidence là actuellement à Saint-Etienne et qui continue de tourner et qui marche aussi très très
1: c'est
0: fort.
1: C'est ça, quoi. Je ne veux pas vendre la mèche, voilà. Mais il faut que je m'active un peu en studio pour eux aussi. Ouais.
0: Voilà, c'était l'occasion. Voilà. Il y a des fils qui se tirent partout. en tout cas, très très beau disque. Il s'intitule donc. Je te laisse le soin.
1: Alors, on va le dire en français, hein, ouais. Puisque vous faites ça. Donc, c'est 18 pouces, 4 ohms, en référence donc, au gros haut-parleur des sound systems.
0: Et, haut-parleur, gramophone, dub gramophone, c'est le nom de ce projet, donc, Denis, que tu défends avec TUMC et qui va sortir donc sous très peu. C'est la deuxième. Enfin, alors, ouais, je ne sais pas si on peut dire vraiment deuxième. Hélène,
2: oui.
0: HB Dotation, Double Face, il y a eu cet autre projet avec Tamagawa, c'était l'année dernière si je ne me trompe.
2: C'était l'année dernière, oui. En fait, c'est une suite un peu de Furania, quoi. On s'est dit que ça serait bien si on pouvait sortir régulièrement un album, un vinyle avec un musicien. Mais ce qui nous intéressait aussi, c'était de faire un bel objet, pas uniquement un disque, on n'est pas des éditeurs de musique, un bel objet travaillé graphiquement, quoi. Alors Tamagawa, il y avait toute une série de photos et de textes qu'il a écrits lorsqu'il a fait 6 tournées aux États-Unis. Donc on a découvert un peu cet univers. J'ai trouvé ça formidable, moi. J'ai bien aimé la musique aussi. Et avec Denis, c'est différent. On essaye chaque fois de faire quelque chose de différent. Là, l'action était plus mise sur la pochette, le travail de la sérigraphie au charbon par Fabien, par les textures, hein. Donc c'était fort agréable, quoi.
0: Et donc c'est un livre disque là pour Tamagawa,
2: oui.
0: Donc Bertrand Gaude, qu'on connaît aussi par moult projets,
2: ouais.
0: Non pas dans le registre dub, mais plutôt peut-être rock, noise, ambiante, guitariste donc, qui sévit depuis longtemps, hein, sur la scène stéphanoise, qui a officié ici même sur ses ondes d'ailleurs aussi au sein d'une émission de radio et d'autres d'ailleurs encore par le passé. Donc ça a donné ce beau livre disque d'Est en Ouest, c'est ça,
2: oui.
0: Hein, je crois qu'il s'intitule. Alors moi, parce que je suis passé un peu au travers de cette sortie, je l'ai vu récemment en sieste musicale au fil à Saint-Etienne, mais je suis passé un peu à côté au travers de la sortie en tant que telle, donc je n'ai pas encore vraiment aussi pleinement écouté, on va dire. C'est un double disque aussi, hein, c'est
2: oui,
0: ça
2: c'est aussi deux disques, oui.
0: Et alors c'était c'était aussi pour revenir sur à la fois votre un peu ligne, je dirais, peut-être artistique, s'il y en a, ou ligne directrice. C'est-à-dire que là, vous faites le choix de vous appuyer sur deux projets, deux artistes qui sont vraiment ancrés, on va dire, dans aussi le paysage musical stéphanois, avec une expérience, je dirais, conséquente, je dirais, en termes de passif aussi, de projets, de musique et autres. Quel est votre choix de finalement travailler aussi avec ces gens-là, ces personnes-là, ces artistes-là? L'intention aussi artistique de par la sortie, l'objet en tant que tel aussi. Enfin voilà, quelle est un petit peu l'intention générale?
2: La musique, je ne vais pas trop m'avancer parce que c'est quand même Laurent qui est notre.
0: Oui, qui guide un peu ça, ouais.
2: Voilà, qui est notre directeur musique et son en fait. Hein, donc il a la liberté aussi de faire des propositions et on les accepte parce qu'elles sont toujours intéressantes. Comment dire? C'est plutôt allier une musique qui existe et qui nous plaît avec un objet un peu graphique, développé, où l'aspect visuel est important. Parce que nous, on s'occupe plutôt d'art visuel. Si vous voulez, on aime bien la musique. On aime bien mélanger les genres aussi. Hein, et puis travailler en collaboration avec des graphistes, parce qu'il y en a plein, ils ont tous leurs talents différents. Et on essaye que tout ça matche, on essaye vraiment de trouver l'atmosphère finalement du musicien, son univers, pour essayer de le retransmettre graphiquement, bien qu'il parle avec la musique, quoi.
0: Par exemple, toi, Denis, est-ce que tu as une ligne un peu de, pas de commande, hein, mais un peu directrice justement par rapport au projet, quoi, justement? Qu'est-ce qu'on t'a...
1: C'était très libre, mais étant donné qu'il y avait déjà Tamagawa qui était sorti, j'essayais de répondre. Hein,
2: t'as proposé quand même le visuel aussi.
1: Oui, c'est ça.
2: Alors il a été retravaillé par Fabien, ouais. Mais je trouve que ça s'est passé, ce projet, bien, fluide, non?
1: Oui, ouais, c'est ça. C'est dur de dire une commande parce que c'était tellement un échange avec. Ouais. J'essayais de rebondir sur ce qu'on me disait. Ouais. Il y a eu un super suivi aussi du côté de Double Face qui a enchaîné avec le truc. Donc voilà, c'est pas un projet comme ça que j'aurais sorti moi tout seul. C'est surtout ça qui est évident pour moi. C'est vraiment le fruit d'une collaboration en
2: soi. Oui, pour aboutir à un résultat qui est assez bien, hein,
1: et cohérent, hein,
2: et qu'on n'aurait peut-être pas fait individuellement,
1: ouais, voilà, qui nous correspond au final. Ouais.
2: Donc ça, ce côté, c'est sympa.
0: Voilà pour l'aspect musical et disque. Donc, on rappelle, il y a ce concert le 27 juin. J'ai plus les horaires sous les yeux, Hélène ou Denis.
2: Partir de 18h30.
0: À partir de 18h30.
2: Parce qu'il y a des
0: sérigraphies possibles.
2: Voilà, il y a des sérigraphies.
1: À manger, à boire, et puis ça va. Tout doucement monté en cours d'après-midi, hein, jusqu'à
2: 20h30, hein, c'est ça, ouais, le concert.
1: Je crois qu'on joue à 20h30, mais il y aura Bertrand avant.
0: Ah oui, donc c'est même plutôt, c'est pas 18h30, parce que c'est 18h, je retrouve ça,
2: oui,
0: la performance de Tamagawa, de Bertrand, à 18h.
2: Mais le lieu est ouvert, de toute façon, l'après-midi, parce qu'on a aussi une exposition, donc tout le monde peut venir dans l'après-midi quand il veut, on espère qu'il fera beau.
0: Alors on termine et on boucle sur cet aspect musical. Tamagawa, 18h, Dub Gramophone, Denis et Etium, c'est 20h30. C'est la sortie de ce double disque, Dub Gramophone. Je vais pas redonner le titre, mais voilà. C'est l'événement à la chapelle. Donc c'est rue Bougainville au 11, à Roche-la-Molière, le 27 juin prochain. Expo en cours, en effet. C'est actuellement... Non, c'est pas actuellement, ça va s'ouvrir ce week-end, justement. C'est 5 et 6 juin jusqu'au 5 juillet prochain. Je vais y arriver. Ce sera ouvert justement tous les samedis de 14h à 18h. Et donc, Hélène, là aussi, petit retour sur... on laisse Double Face de côté, on revient à HB Dotation. De quoi s'agit-il, ce fonds de dotation? Réexplique-nous quand même en quelques mots.
2: Alors, le fonds de dotation, on l'a créé avec mon mari il y a déjà... en 2019. Et l'idée, c'est... Alors, qu'est-ce que c'est qu'un fonds de dotation? C'est entre l'association et la fondation, on va dire. C'est pas une fondation, c'est plus petit, hein. Mais ça fonctionne un peu comme une association, en fait. On met des moyens dans ce fonds de dotation. On a des donateurs privés, hein. J'en fais partie. Il y a d'autres gens qui amènent de l'argent. On n'a aucune subvention. On ne peut pas en avoir. On les met. Alors, ce financement nous permet de financer des projets qu'on a fait jusqu'à présent. Mais on a trouvé un lieu qui nous intéressait et qui se trouve à Roche-la-Molière et qui est une ancienne église qui a été auto-construite par les habitants du quartier qui étaient catholiques. Il y avait beaucoup d'immigrés, hein, c'était l'époque, beaucoup de puits de mine à Roche-la-Molière. Et en fait, ils n'allaient pas à la messe, donc les gens du quartier se sont cotisés et ont auto-construit cette église en 56. Ils ont mis 2 ans, je crois. Elle a été désacralisée et nous, elle nous a intéressés à cause de l'espace et du volume intérieur. Et puis, le lieu était assez beau, avec la verdure autour. On a donc rénové ce lieu. C'est un lieu avant tout de... Je repensais à la difficulté de plus en plus pour les gens qui font des choses créatives de trouver des lieux où ils peuvent s'exprimer. Hein? Et bien nous, c'est ce qu'on a voulu faire. En fait, il y a des ateliers pour recevoir des artistes graphiques. On a des possibilités d'exposition et même d'hébergement pour recevoir des résidences d'artistes qui ne sont pas d'ici. La volonté, alors c'est modeste, hein, notre truc, mais le lieu est assez beau, assez typique. Notre volonté, c'est justement de créer un lieu de liberté où on peut s'exprimer, se rencontrer, travailler, échanger, sans trop de contraintes. Hein? Mais bon,
0: ça, c'est, pour les, bête. C'est pour l'espace, mais c'est un peu votre intention générale. En fait, vous, c'est quand même cette liberté et ouverture et, oui. et de permettre, de donner les moyens à des artistes de s'exprimer d'une manière ou d'une autre, que ce soit en musique, en photo, en art contemporain, en tout style, quoi, finalement.
2: Bah, nous, ça nous permet de participer un peu à une aventure hein, quand on soutient un projet. Mmh. Et puis, c'est surtout permettre à des artistes de réaliser des choses qu'ils n'auraient peut-être pas pu faire, quoi. Et je crois que c'est aussi une bonne dynamique quand ça se passe comme ça. Parce que c'est difficile d'être un artiste. Hein? Et quand on a un peu d'attention ou de soutien, même si ce n'est pas énorme, eh bien je trouve que c'est important. En tout cas, nous, ça nous réjouit.
0: Et c'est réjouissant, des approches et des dynamiques pareilles. Et puis surtout, c'est aussi le côté qualitatif. Quand on voit derrière, je veux dire, une production comme les disques que vous avez sortis, par exemple, moi je prends là que l'aspect musical, entre Tamagawa, le projet Dub Gramophone, le projet Furania, enfin ce livre-disque aussi, qui est un travail au long cours, mais qui est beau, tout simplement.
2: Bah oui.
0: Même
2: mais
0: si l'esthétique et la beauté dans l'art restent très
2: subjectifs. Elle peut être très différente, la beauté. Il y en a plein de sortes. Hein. Mais on n'est plus des adolescents, donc c'est normal qu'on essaye de faire des choses un peu abouties.
0: Alors voilà pour ce fonds donc, de dotation HB pour Hélène et Benoît. Alors,
2: c'est ça.
0: Bien ça. Voilà que vous portez ou co-portez, en tout cas. Mais il y a plein de gens autour de vous, on a compris le principe. Donc cette chapelle qui a été donc requalifiée finalement aujourd'hui en centre d'art, tout simplement, et qui ouvre ses portes donc ce week-end. C'est 6 et 7 juin avec alors une proposition toute particulière, parce que là il y a encore une fois, c'est encore une démarche collective.
2: Ouais.
0: C'est une exposition qui va regrouper des travaux de
2: 22 artistes.
0: L'expo s'intitule 11-22-33. Tente en 5 minutes de nous présenter le principe concept.
2: Alors, c'est pas très compliqué. On a 11 personnes qui font partie du fonds, de l'équipe du fonds, ou des gens du milieu de l'art de la ville de Saint-Étienne, qu'on connaît bien. On leur demande d'inviter chacun un artiste de leur choix. Mais pas un artiste forcément très connu, un artiste qu'ils aiment bien, quoi. Et on leur demande d'expliquer pourquoi ils ont invité cet artiste-là, quand même. Quel lien les relie. Et cet artiste qui est invité, on lui demande lui aussi d'inviter un artiste de son choix. Si bien que nous sommes 11 lanceurs à inviter, et au total, il y a 22 artistes qui sont invités. Et chacun explique pourquoi. On voulait aussi mettre en avant qu'est-ce qui fait que quelqu'un s'intéresse à une forme artistique particulière ou un artiste. C'est quoi qui lui plaît, c'est quoi qui le motive, quel lien il peut y avoir. Et en fait, ça a été très sympa. Le résultat, c'est qu'on a des œuvres très différentes. L'accrochage n'a pas été facile. Mais on se rend compte que finalement, c'est toujours la même chose. L'amitié, la rencontre, les artistes qui ont fait des choses ensemble. Ça soude beaucoup, ça. Les gens qui ont été, par exemple, dans leurs études en même temps et qui se sont suivis après dans la vie artistique. Et on a vraiment ce lien-là, ça se dessine, c'est pas dit, mais ça se voit, ça se sent. Et il y a une multiplicité d'œuvres très différentes, il y a du dessin, il y a de la sculpture, il y a des peintures, il y a de la littérature, voilà. Alors il n'y aura pas la musique en même temps, parce qu'on n'arrive pas à tout caser, la musique ça sera
0: le 27.
2: Autre
0: étape. Donc on comprend bien la démarche. On tire des fils à nouveau, on tisse des liens, c'est un peu le principe général. Et alors du coup, on retrouve ces artistes-là qui proviennent, alors on a compris le principe hein, de connaissance, de comment dire, d'invitation finalement, enfin de ricochet, d'élan un peu comme ça. Mais ces artistes-là viennent tout de même de, parce qu'on, à nouveau on avait l'exemple tout à l'heure avec la musique, de cette scène entre guillemets stéphanoise.
2: Non, pas uniquement. Il y en a, bien sûr, il y en a, mais il y en a qui sont sur Paris. Il y a beaucoup de gens, d'artistes de région parisienne, et puis du côté de Marseille et de Nice aussi. Non, c'est toute la France, là. Du côté de Dijon aussi.
0: Du côté d'Annecy aussi, j'ai vu qu'il y avait l'école
2: d'art. Oui, et puis on a aussi des Iraniennes qui participent, avec qui on a des rapports réguliers, hein, parce qu'elles ont fait une résidence chez nous, avant les événements là-bas. C'est assez mélangé, quoi.
0: D'ailleurs, je fais une parenthèse parce que j'ai appris ce matin le décès de Marjane Satrapi. Ça nous permettra de relire Persepolis. Question d'art, toujours. juste, je ferme cette parenthèse. Donc voilà pour le principe. On a compris, Hélène. Merci beaucoup. Donc, cette démarche-là collective, plusieurs artistes invités et donc d'affinité en affinité, il y a ces autres artistes qui vont investir cette chapelle, ce lieu construit donc collectivement par des habitants et habitantes du quartier de Roche-la-Molière dans les années 50, transformé en lieu d'art, centre d'art aujourd'hui, avec donc d'autres projets à venir. J'ai vu qu'il y avait déjà eu un projet, une première expo au mois de mai, Sarkis.
2: Oui, alors ça a été un événement surprise parce qu'on est les lieux n'étaient pas encore terminés, on n'avait même pas encore l'électricité définitive, on était encore en chantier. Sarkis, c'est un artiste international très connu et il a un ami stéphanois qui est quelqu'un de très célèbre du milieu de l'art qui s'appelle Christian Bernard. Et il a voulu montrer une installation qu'il avait faite pour son ami, qui ne pouvait pas se déplacer pour la voir à Londres. Hein, c'était à Londres, son expo. Donc, il a voulu trouver un lieu à Saint-Étienne pour déplacer son installation pour que son ami stéphanois puisse la voir. Et il ne trouvait pas de lieu. Il est arrivé dans notre lieu un peu par surprise. C'était un petit peu chaud, mais on a pu le faire. Et c'était très beau parce que c'était une installation qui était au sol dans notre chapelle. Le lieu est une ancienne église. Elle était, comment dire, juste finie. Rien n'avait été encore, ne s'était passé dans ce lieu. Et il y avait quelque chose de très touchant dans cette installation de Sarkis, qui était un hommage à son ami malade. Voilà, c'était un moment un petit peu... On a pris ça comme une espèce de petite bénédiction imprévue.
0: Dans un lieu plutôt approprié ou presque. En tout cas, merci Hélène, merci Denis. Cette expo 11-22-33 commence ces 6 et 7 juin, c'est de 14h à 18h. Oui. Ouverture ensuite jusqu'au 25 juillet, on l'a dit, tous les samedis de 14h à 18h. Sur rendez-vous même possible, la chapelle s'est située physiquement 11 rue Bougainville à Roche-la-Molière. Vous avez un site dédié pour toutes les infos sur justement la dotation, Hélène, c'est hbdotation.org.
2: Oui.
0: Et puis donc ce concert du 27 juin, on le rappelle, puisque HB Dotation, c'est aussi Double Face, le label, cette activité artistique et musicale-là qui sort dub gramophone, double disque en sortie durant ce mois de juin et en concert le 27 juin à la chapelle toujours avec Tamagawa, autre projet soutenu par ce même label et cette même dotation. On boucle la boucle, on va écouter Tamagawa justement guise de générique de fin.
2: Super.
0: Avec un extrait donc de ce livre disque d'Est en Ouest qui est paru l'année dernière. Merci
2: à vous. Lionel, merci.
0: On vous souhaite
2: beaucoup.
0: Une bonne expo,
2: oui.
0: De belle vie et belle aventure dans ce lieu et bien d'autres encore.
2: Merci
0: à vous. Merci. Tout bon chez vous, portez-vous très bien. On se retrouvera semaine prochaine, début de semaine prochaine pour de nouvelles aventures, nous, radiophoniques. Ciao, bye. On termine donc avec Tamagawa. Bye.

On vient d'écouter les Chicagoans de Tortoise. Ça a été suivi par l'anglicisme Pic, suivi d'une petite flèche vers la droite sur le 895 de Radio Dio.

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1: La très horror movie, musique du projet Christine, a été suivie par Aku et enfin Denzel Curry en compagnie de Tia Corin et Asap Ferg.

0: Vous venez d'entendre Hugh Brown et Irie Heights. Ça a été suivi par Aaron and the Jerry Band.
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0: Pour les oreilles curieuses du 89.5 MHz, vous venez d'entendre Michel and DJ Ocello qui donnait voix à James Baldwin. Ça a été suivi par LL Cool J en compagnie de Fat Joe et Rick Ross et de Koneko Neko.
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0: DJ Abilities à l'instant et juste avant The Reds, Pinks and Purples. Voici maintenant Miguel Cloutier, alias MIG. 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

C'était le morceau Midnight Snacks par Keyless. Juste avant, vous avez entendu Identity par Polystyrene and X-Ray Specs. Et voici maintenant Solange avec le morceau Bin.

89.5 Radio Dion, on a écouté les Heptones, ça a été suivi par le groupe jazz français Solarship, puis par la soul d'Irma Thomas.

112 Brass Band, suivi par Clouds in Headlock et MC Confucius, le hip-hop a du groove sur le 895 et le groove va se salir avec trois tubes de Trap 2020.

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2: Si vous avez prêté attention aux paroles, on y parle de thunes, de drogue, de meufs et de sapes qui ont la classe. Vous venez d'écouter trois représentants de la trappe récente et contemporaine sur le 8-9-5 avec Armani White.

On a écouté Nina Hagen, suivi des Suisses de Massico et de Najma, un titre extrait de la compilation rare Global Pop 80s, sorti sur le label Kramdisk.

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Mais dans un premier temps, rencontre avec le groupe d'indie rock Naja Noise qui dévoile Tana Tango. Écoute et interview par Delphine de Radio Alpa au Mans.

0: Bonjour à toutes et à tous, Pierre-Yves de Nadja Noise, bienvenue au micro de Radio Alpa pour Dig Dig Diggers, l'émission des radios de la Ferrarock. Nadja Noise vient de sortir son premier album le 29 mai 2026, Tanatango. On vient d'écouter un extrait de ce titre qui a donné son nom à l'album, Tanatango Orpheus Song. Pierre-Yves, tu es seul au micro aujourd'hui, mais Nadja Noise, c'est un trio avec Hicham Sofiane à la batterie et Colas Guérin à la basse.
1: Bonjour Delphine, oui, nous sommes effectivement en trio.
0: Nadja Noise est donc un groupe qui a débuté en 2015 en formule duo avec Christophe Boivin à l'époque, une toute autre formule puisqu'il était au synthé. Est-ce qu'en quelques mots, tu peux nous parler de cette transition vers la batterie et la basse?
1: La première approche de la formation, effectivement, sous sa forme duo, c'était une confrontation des machines avec un côté très électro, face à la partie chant guitare, ma partie chant guitare. Et finalement, en avançant, et la rencontre avec Hicham, le besoin d'avoir une batterie qui est un instrument qui est très vivant, c'est vraiment fait ressentir. Et les compositions de l'album Tanatango intégraient vraiment un jeu de batterie acoustique, organique. Et puis la position de la basse a pris sa place vraiment naturelle. Donc on est revenu à un format trio, je dirais assez classique, mais qui est très, intéressant à exploiter en termes de composition.
0: Tanatango est un 9 titres, dont 3 étaient déjà parus sur un EP en 2023. Et les titres, en fait, sont nés en 2020. Pourquoi un laps de temps aussi long, en fait, entre le début de Tanatango et puis l'enregistrement et la sortie de l'album?
1: Je dirais qu'il a fallu prendre le temps juste nécessaire pour qu'on soit satisfait du résultat. Effectivement, on a eu une phase de répétition et d'arrangement pendant le Covid. On a eu la chance de pouvoir accéder à un lieu de répétition pendant ces phases de confinement. Mmh. On a pu écrire, arranger. Ensuite, on a enregistré en 2021. Puis on a vraiment pris beaucoup de temps pour faire le mixage. Le mixage, il s'est fait vraiment dans le moindre détail. On n'a rien laissé au hasard et puis on s'est un peu fait plaisir aussi sur, je dirais, tout ce que permet le studio d'empiler des guitares, de travailler sur les réverbes, de doubler des voix, etc. Donc ça, c'est vrai que ça prend un certain temps. Et puis on a aussi fait d'autres explorations en parallèle.
0: Tu parlais du mixage, il a été réalisé par David Weser. Comment vous avez fonctionné?
1: Alors David a fait toute la prise de son, de la batterie et de la basse, et certains larcènes a été fait dans la salle de l'Oasis, que les Manceaux connaissent bien, qui nous a été mis à disposition par Superformat. Moi, j'ai enregistré les guitares de mon côté, et puis les voix en cabine, et ensuite, on a fait tout le mixage avec David, et ça, c'est intéressant de le souligner, on a pu le faire côte à côte, c'est-à-dire qu'il m'a autorisé à être avec lui pour que je puisse donner des intentions avec des termes plutôt poétiques, et qu'il en fasse une traduction en fréquence, en compression, en filtre, etc.
0: Tu parlais de Superformat, donc pour préciser, c'est la SMAC locale, donc Mancel au Mans. Votre album donc, a été composé à trois. Comment vous avez fonctionné?
1: L'idée principale, le couplet, le refrain, je vais le travailler d'abord en amont, et ensuite on fait une phase de maquettage, c'est-à-dire qu'on enregistre tout nous-mêmes, et on va jusqu'à travailler une forme de pré-mixage. Et c'est dans ces phases-là où on redécoupe, on recolle, on réassemble, on insère un pont, on double un couplet, etc. Donc ça se fait comme ça, je dirais, en deux phases.
0: Les textes, par contre, c'est plutôt toi qui t'en occupes, hein, la majeure partie du temps, j'imagine, voire même tout le temps.
1: Systématiquement, sauf si le texte est déjà écrit, comme c'est le cas sur le morceau qui s'appelle L'Opium. Le texte est un poème qui s'appelle L'Opium de Maurice Magre, qui est un poète opiomane toulousain oublié du début du siècle, qui fait partie de la famille des poètes maudits, Baudelaire en tête. Et ça m'intéressait beaucoup d'avoir un morceau en français, de pouvoir travailler le placement des mots en français, sachant que le reste de l'album s'appuie quand même sur la musicalité anglaise.
0: De la langue,
1: oui. Ouais. Et aussi de travailler sur plutôt la partie sémantique, parce que c'est un poème qui parle de l'opium et il est dit que c'est un des auteurs qui en parle le mieux. Alors moi, je ne connais pas ces sensations-là de près, n'ayant jamais fait l'expérience. Mais il était intéressant pour nous de travailler sur une mise en musique pour essayer de retrouver ce côté vaporeux, bleuté, lointain. Et ça, ça se fait vraiment avec l'usage de réverb généreuse, de longs délais qui auto-oscillent.
0: Donc créer l'image sonore qui va accompagner ce texte.
1: Exactement, ouais. Créer une résonance entre le texte et la musique.

0: Donc la majorité des textes de Thanatango, donc de Nadja Noyz, comme on le disait, c'est toi qui t'en occupes, Pierre-Yves. Et j'y ai décelé quand même pas mal de références littéraires, bibliques, voire même hébraïques. C'est un univers qui t'inspire, enfin, ça fait partie de toi, ces références, en tout cas littéraires.
1: Tout à fait. Les textes, ils fonctionnent vraiment comme des collages qui vont piocher partout. On va y trouver des figures bibliques, des fulgurances surréalistes, des collages d'un poème de Rilke, des références à Robert Desnos, qui est un poète qu'on adore aussi, et qui a cette particularité de travailler sur plein de registres différents, l'humour, la tristesse profonde. Donc les textes, ils fonctionnent vraiment comme des collages d'images assez fortes qui viennent s'entrechoquer les unes avec les autres. Et elles n'ont pas ou peu de contenu à la fois narratif, pas du tout narratif, et pas biographique, ou en tous les cas, pas de manière consciente.
0: Mais déjà, Nadja Noyz, c'est une référence.
1: C'est une référence au Nadja d'André Breton. Mon rapport au mot Nadja, il vient du fait qu'on m'a offert, quand j'étais adolescent, le livre, et j'étais fasciné par le fait que je n'y comprenne rien. Et j'étais aussi fasciné par la personne qui m'a offert le livre.
0: L'album Thanatango donc, est un album qui propose plusieurs univers musicaux. Parfois, c'est sautillant, on a vraiment envie de danser. Pour moi, avec mes références musicales, c'est un peu nostalgique aussi. Ça nous fait penser à pas mal de choses qu'on pouvait écouter à une certaine époque, dans les années 80-90. Mais il y a donc la voix qui est présente sur cet album de façon différente aussi, forcément, donc entre ces morceaux sautillants et les morceaux beaucoup plus calme. Comment intervient la voix justement sur ce que a pu produire Nadja Noyz?
1: Une dimension principale du projet, c'est la dimension pop, et la pop, c'est pour moi la mélodie, et la voix finalement tient la mélodie. Donc quand elle est là, elle tient la narration avec la mélodie, et quand elle est plus là, c'est un autre instrument qui va venir prendre cette place là pour continuer de raconter quelque chose. Donc on a travaillé sur vraiment la totalité des morceaux pour qu'il y ait vraiment une continuité en termes de mélodie, en termes d'harmonie, une progression avec des contrastes aussi choisis. Et c'est vrai que la voix, elle vient en fait comme... c'est vraiment le fil rouge de tout ça. Et la guitare vient la seconder ou la remplacer dans cette narration. En tout cas, effectivement, l'approche couplet-refrain de la plupart des morceaux veut que la voix soit au centre de la narration.
0: Et du coup, ce serait quoi le propos de Nadja Noyz? Vous voulez faire passer quoi?
1: Alors, il y a des choix qu'on fait de manière très claire. C'est de venir confronter quelque chose d'assez organique et chaleureux, et avec une approche peut-être un peu post-punk, avec le choix d'avoir une basse attaquée au Mediator, avec son chorus là qui vient nous rappeler des Peter Hook ou ses joueurs de basse à Jean-Jacques Burnel, des Stranglers, ou comment il s'appelle, le bassiste des Cure, Simon Gallup. Donc vraiment avec ce côté-là très attaque, très très post-punk, le côté très enlevé de certains morceaux, des tempos rapides. Et puis de l'autre côté, un contraste avec vers le haut, des guitares très claires, très cristallines, avec beaucoup de délai et beaucoup de réverbération pour créer une espèce de climat de bleu nuit avec une couleur assez assez profonde, et qu'on va aussi retranscrire dans toute la dimension visuelle des artworks ou des clips. On essaie de retrouver cette dualité entre quelque chose de chaud, d'énergique, de rapide, qui est plutôt jaune, et puis quelque chose de plus bleu nuit, qui est plus la profondeur, une espèce de mélancolie un peu diluée, et trouver une espèce d'équilibre et des contrastes entre ces deux flux, en fait, entre ces deux forces.
0: Ça fonctionne super bien. Il y a une reprise sur cet album, Song to the Siren. Pourquoi ce titre, qui a été repris à de nombreuses reprises, mais magnifiquement refait et relu par Nadja Noyz?
1: Song to the Siren, on a participé à un projet où l'enjeu était de s'approprier des musiques de films. Et c'est par ce projet-là qui a été... mené par Bruno Cortex, un grand organisateur de concerts au Mans, qu'on a vraiment commencé à travailler avec Colas Guérin, qui a joué ensuite de la basse sur tout l'album. Et ce morceau, il est vraiment emblématique dans le sens où il a traversé le temps, il fait se rejoindre les années 70, Tim Buckley, qui était aussi un opiumane très célèbre. Les groupes des années 80 avec This Mortal Coil et Elizabeth Fraser des Cocteau Twins, avec sa dimension dream pop, new wave, très éthérée. Et puis il y a une connexion avec David Lynch et tout ce qui s'ensuit sur la création du groupe avec Julie Cruz, le générique de Twin Peaks, qui sont des références musicales très fortes pour notre projet. Donc c'est vraiment un super véhicule pour aller convoquer tout ça et en même temps essayer de se l'approprier et d'en faire quelque chose d'unique. D'où le choix d'y rajouter une rythmique, d'augmenter le tempo. On est venu aussi modifier les accords, on a un peu tweaké l'harmonie pour pouvoir se l'approprier, sachant que je ne suis pas capable de chanter comme Tim Buckley. Peu de personnes le sont, donc il a fallu trouver une autre approche pour pouvoir en faire quelque chose d'écoutable.
0: Nadja Noyce, quelles seraient vos attentes là maintenant que l'album est sorti?
1: On veut défendre cet album sur scène. Donc c'est un album qu'on a autoproduit, sur lequel on a vraiment une liberté complète. Et ce qu'on souhaite aujourd'hui, c'est de pouvoir le défendre sur scène, puisque la dimension live, c'est quelque chose qui est vraiment important pour nous, de pouvoir y amener de l'improvisation. C'est vraiment un endroit où il doit se passer des choses qui peuvent nous surprendre. Les morceaux, ils sont aussi écrits pour être joués en live. Et donc, suite à la diffusion de l'album, notre ambition, c'est de pouvoir rentrer dans une phase de booking un peu plus conséquente.
0: C'était donc Pierre-Yves pour Nadja Noyce pour la sortie de l'album Tana Tango au micro de Radio Alpa pour la Ferrarock. Merci Pierre-Yves.
1: Merci Delphine et merci la Ferrarock.

0: Une électro boostée aux percussions africaines et un esprit punk. Brève synthèse pour décrire l'univers de Tchégué et son EP Psycho. Seulement 4 titres, mais une vision de la musique élargie qu'elle explique au micro d'Alexandre de Radio Rage.
1: Tchégué, qu'on connaît pour le très rythmé et dansant Moana Poto, un premier single marquant le début de carrière en 2017. S'en sont suivis Téléma en 2019, puis Argent en 2024, deux autres EP. Fatissi Savané, c'est le nom d'état civil de Tchégué, où forcément le Congo est présent, puisqu'en Lingala, on peut le traduire par enfant des rues. Et elle est avec moi pour évoquer ce personnage qui évolue aujourd'hui en psycho. Bonjour Fatih.
2: On est à la radio là ?
1: On n'est pas en direct, mais on est à la radio.
2: Ah merde. Pardon, je t'avais pas capté. Ok, d'accord.
1: Du coup, tout simplement, bonjour Fatih.
2: Bonjour, enchantée. Je suis ravie de vous retrouver. Enfin, de te retrouver.
1: Ouais, ouais. Pareil. Pour rentrer peut-être directement dans le vif du sujet, l'EP Psycho garde une ligne musicale que je qualifierais assez de britannique, avec cette capacité qui est d'habitude réservée à l'outre-Manche, c'est celle de créer des hybridations. Il y a toujours la présence du Congo, mais mêlée à du garage rock, du punk, du
2: sûr.
1: Club, mais aussi de la douceur pop, notamment là sur Six Years. Est-ce que cette arrivée de la légèreté de la pop, ça te permet de continuer à avancer tout en gardant les acquis précédents, cette patte singulière de tes sonorités ?
2: En fait, il n'y a pas grand-chose qui change en réalité. Forcément, la musique, elle évolue sur les histoires de vie, les rencontres. Je ne sais pas quoi dire, mais je pense que je garde toujours le même ADN. Après, le but de Tchégué, c'est toujours de collaborer aussi avec différentes sonorités, différents producteurs. Par exemple, il y a un track qui s'appelle UPP, d'ailleurs, qui fait partie de P, que j'ai enregistré à

0: Yoga Sangoku.
1: De ce que j'ai fait à Londres. Donc, ouais, il est assez riche en voyage et en sonorité, mais qui reste toujours dans l'ADN de Tchégué en vrai.
2: Ouais, complètement, ouais.
1: Voilà.
2: Mais on va y revenir justement, mais
1: Ok.
2: parce qu'il y a l'autre fil rouge de ta discographie, bien sûr, c'est l'engagement. Dans les premières productions, il y a une espèce de rage hein, qui se dégage de tes titres, quelque chose d'assez combatif. Ça se déploie encore sur Psycho, mais j'ai l'impression qu'il y a deux choses, justement, tu l'évoquais, qui ont modifié la façon de l'exprimer aujourd'hui. Il y a donc ce voyage que tu fais à Kinshasa, d'une part, et peut-être aussi la rencontre avec Francesco Petroni, le réalisateur du clip, qui crée avec toi ce
1: Oui.
2: personnage-là, un espèce de double maléfique.
1: Ouais, c'est ça. Présidente maléfique. Oui, on a créé. C'est quoi la question exactement,
2: Il
1: pardon?
2: n'y en a pas, c'était juste une affirmation, mais bah voilà, savoir si
1: D'accord.
2: effectivement je suis dans le vrai. Et puis, est-ce que cet engagement évolue là aussi vers quelque chose, bah, pour le coup, de très visuel, avec notamment ce clip Psycho, quoi?
1: Oui, en fait ça a été une rencontre très naturelle avec Francesco qui est venu me voir en concert et lui il connaissait déjà mon groupe et l'idée c'était moi j'étais en train d'écrire justement ce personnage de ce tyran le besoin de pouvoir un peu ce qui se passe aujourd'hui quoi entre les dictateurs j'étais très intéressée enfin en tout cas envie d'explorer cet univers-là. Et donc on a créé ce personnage avec Francesco qui m'a plus poussé lui en fait parce que c'est sûr que entre la musique et l'image on parle différents langages mais je veux dire l'image pousse en fait à concrétiser les choses. Donc moi c'est sûr que je suis toujours hyper engagée dans mes chansons et je pense que Francesco il a une vision globale l'envie de se dire bon bah allez on va te transformer en politicienne et malsaine et méchante et créer ce personnage autour de Psycho quoi parce que Psycho ça parle de ça aussi beaucoup de cette envie de capitalisme pouvoir les gens qui on n'arrive pas à détrôner qui ne veulent plus partir une fois qu'ils ont pris goût à tous ces vices-là quoi.

0: Il y a une espèce aussi de retournement du discours où c'est toi la vraie Che Guevara dans le clip, en tout cas, qui est plutôt traitée de psycho, finalement.
1: Exactement. Bah, en fait, Psycho, c'était surtout dans l'idée où on est toujours plusieurs personnages, en fait. On a toujours un côté, on a chacun en nous, j'imagine, un côté un peu plus sombre. Donc, le but, c'est vraiment d'aller là-dedans et de justement arrêter d'avoir peur de pas assumer aussi ces côtés sombres qu'on peut avoir sans forcément les vivre, hein, mais juste les pousser. Et c'est pour ça que l'art, c'est cool, parce qu'on peut exprimer plein de choses sans forcément être les personnages qu'on chante, quoi.

0: Deuxième, deuxième gros changement, grosse étape, gros élément de l'arrivée de ce nouvel EP, c'est le voyage à Kinshasa. Le Congo, il y a un attachement très particulier de ton côté, et notamment à Kinshasa. Est-ce que tu peux nous en parler?
1: Bien sûr, moi je suis née là-bas. Donc c'est sûr que voilà, et je suis née à Kinshasa. J'ai grandi là-bas jusqu'à mes 10 ans. 10 ans et demi, je suis venue en France, mais j'ai toujours gardé un lien très fort avec le Congo. J'ai essayé d'y retourner assez régulièrement, mais là, ça faisait longtemps que je n'y étais pas allée, vu la situation politique, la guerre et tout ça, parce que c'est un peu compliqué. Mais au-delà de ça, c'est un pays très créatif. Donc, j'ai toujours eu besoin, excusez-moi pour le bruit, hein, je suis dans la rue, en fait. J'ai toujours eu besoin de garder ce lien avec mon pays, ma langue, parce que je chante aussi beaucoup en lingala, qui est ma langue natale, maternelle.

0: j'ai toujours un lien, j'ai toujours besoin de retourner aux sources, en termes d'énergie aussi, tu vois, parce que je pense que quand on est un peu déraciné, on a besoin de revenir un peu là où les choses, elles commencent pour mieux se comprendre après. Donc ouais, j'ai toujours besoin d'être connecté à l'Afrique, ouais, toujours quoi.
1: Et tu l'évoquais aussi, c'est énormément de rencontres qui font vivre ton projet musical. J'imagine qu'il y en a eu du
0: Exactement.
1: côté de Kinshasa.
0: Ah oui, non, mais moi, j'ai de la famille déjà qui font de la musique là-bas depuis toujours. J'ai énormément d'amis. En fait, Kinshasa, c'est vraiment une ville cosmopolitaine. Il y a beaucoup de gens qui viennent de beaucoup de pays. Il n'y a pas que des Congolais. Donc, il y a un truc comme ça, comme un espèce de... Oui, c'est un métropole. Pour moi, c'est presque la Mecque de la musique. Donc, c'est la ville où on rencontre énormément d'artistes. Que ce soit des musiciens, des plasticiens, des performeurs, enfin c'est vraiment, je sais tellement pas comment l'expliquer parce que l'énergie est tellement folle que on rencontre quelqu'un, mais on rencontre toujours d'autres gens parce que c'est tellement grand aussi que du coup on part avec une base ou on peut partir sans base, mais on rencontrera toujours des gens bienveillants en tout cas. Qui vous guideront si jamais un jour vous décidez d'aller à Kinshasa faire de la musique. C'est une ville assez accueillante. Donc, du coup, on n'a jamais peur d'être seul, en fait, là-bas.
1: Trop bien, ça donne envie. Il n'y a que des EP pour l'instant de Tchégué, pas d'album
0: Ah
1: encore. C'est
0: ouais,
1: parce
0: c'est
1: que c'est
0: très
1: trop.
0: étrange.
1: Faut que ce soit nourri, faut que ça aille un peu vite et qu'on soit dans l'instant.
0: Tu sais, ouais, effectivement, il y a ce truc d'instant, d'énergie, bam, tu vois. Au début, je voulais vraiment faire un truc ultra percussif où on passe pas 1000 ans à expliquer le comment du pourquoi. Et puis surtout, c'est que à cette époque-là, c'était le mood dans lequel j'étais, quoi. C'est-à-dire que j'étais prête à faire 4 morceaux, j'étais pas encore prête pour faire un album parce que je trouve que le process d'un album, c'est le temps de raconter une histoire. Et je me suis toujours dit que j'allais attendre un petit peu une fois que mon projet aurait pris plus forme et moi aussi, tu vois, d'évoluer aussi musicalement pour installer en tout cas installer mon projet et pouvoir le nourrir avec un album une fois que j'aurai de la consistance et ouais, c'était plutôt ça, c'était plutôt comme ça que je pensais. Mais là, du coup, oui, j'ai un peu évolué entre-temps, et puis c'est vrai que, comme je te disais, Tchégué, c'est vraiment, enfin, c'est ma, enfin, je n'invente pas vraiment des histoires, je parle un peu de mon quotidien, du quotidien des gens, le monde. Donc, en fait, ça me suit en permanence, donc ça évolue aussi avec ma personnalité, donc c'est aussi avec mes envies, donc, tu vois, là, je me sens plus prête, pour faire un album, parce que j'ai l'impression d'avoir plus de choses à raconter.
1: Ok, j'ai vu aussi que tu avais croisé, c'est peut-être lui qui t'a mis le pied à l'étrier pour revenir là un peu plus au début, Bertrand Burgala, ce
0: Oui,
1: qui m'a
0: Bertrand,
1: assez étonné.
0: ouais.
1: On est vraiment là sur une, plutôt sur la chanson française finalement avec Bertrand
0: Ah oui.
1: Burgala, même s'il y
0: Bah,
1: a...
0: tu sais, moi, quand je l'ai connu, il avait un groupe de rock un peu, hein. Il s'occupait d'une amie à moi, enfin, d'une amie de longue date qui avait un groupe qui s'appelait Oh là là, je crois, Natacha Lejeune, je sais pas, ça vous dit quelque chose, elle faisait de la musique punk. Et c'est comme ça que j'ai rencontré Bertrand. Moi, je bossais dans un resto et on avait un ami en commun qui est décédé et je l'ai rencontré à un enterrement, figure-toi.
1: Ouais.
0: Et il m'a proposé de rendre hommage à notre ami en chantant une chanson. Et moi, je rêvais de chanter depuis toujours. Je faisais toujours un peu de musique, si tu veux, mais jamais ma première scène, c'était au Gibus, ouais. Et c'était avec Bertrand qui m'avait invité sur scène. Et c'est lui qui m'a beaucoup poussé au début à prendre confiance en moi et à y aller, quoi.
1: Trop
0: Donc, ouais,
1: cool.
0: ça a été un bon passeur, ouais.
1: Trop bien. Bah écoute Fatih, je vais te laisser continuer tes pérégrinations. J'ai l'impression que ton
0: Eh ben,
1: emploi du temps est
0: merci.
1: bien chargé et c'est tant mieux. Ça veut dire qu'il y aura plein de choses qu'on pourra avoir
0: Ouais,
1: entre les oreilles.
0: j'espère aussi.
1: Yes. En attendant, on a quand même les 4 titres de Psycho, du coup, sortis ce 29 mai, encore une fois. Et puis bah merci pour tout ça et à très
0: Eh ben,
1: bientôt.
0: franchement, Merci beaucoup et désolé pour tout le bruit et
1: Je
0: pour tout mon home.
1: t'en prie,
0: Désolé,
1: ça
0: hein.
1: correspond bien à l'énergie de Tchégué, j'ai l'impression, un
0: Ouais,
1: petit peu
0: c'est un
1: cette punkerie qu'il peut y avoir
0: peu
1: derrière.
0: ça. Je suis vraiment désolée. Bon,
1: T'en
0: en tout
1: prie.
0: cas,

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Depuis quelques semaines, Radio Béton et la Ferrarock vous font découvrir le live du concerto en doigt majeur, un projet créé pour les 40 ans de la radio Tourangelle qui reprend des titres phares de sa programmation. On s'écoute cette semaine Stupéflip Vite de Stupéflip, Les yeux de ma mère par Arnaud et Decepticon par Le Tigre.

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1: Celle-là, c'est

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C'était Dig, Dig, Diggers, l'émission des radios Ferrarock. À l'instant, un extrait du concerto en doigt majeur, une création originale pour les 40 ans de Radio Béton au festival Au Quart d'Hiver en février dernier, mais que l'on devrait retrouver en représentation dans quelques autres villes. Côté découverte, nous vous présentions Tana Tango par Nadja Noise, sorti le 29 mai en autoproduction, ainsi que Psycho par Chege, disponible depuis le 29 mai également via

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Tu viens d'entendre une des mères spirituelles du rock'n'roll en la présence de Kim Deal. Ça a été suivi par Gus Engelhorn sur Duo.

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du rap sur tous les continents. Le continent africain avec Yugen Black Rock, puis le continent américain avec Doechii, et le continent asiatique avec Awich. La géographie, ça kiffe sur Duo.

On a écouté le Nigérian Rema, ça a été suivi par le très ricain Kendrick Lamar, pour finir en Amérique latine avec Lennon sur le 895.

À l'instant, c'était Tambour Battant, puis Flavia Coelho. 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

Un morceau extrait du cultissime Third du groupe Sebado a été suivi par Nathan Roche sur le 895 de Dio. Et tout de suite, on écoute The Cactus Candies.

0: Yalamiku a été suivi par Angine de Poitrine, puis le groupe des garageuses de The Darts sur le 8-9-5.
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vient d'écouter Michel David and the True Tones. Ça a été suivi par Hugh Brown, accompagné de Irie Heights. Et enfin de Savannah Funk, avec le producteur Gaudi. 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

Le sound system français OBF a été accompagné des Anglais de Irish and Stepaz. Ça a été suivi par le projet IBBO Sound Machine et du cultissime groupe ESG sur le 895 de Dio.

C'était Mark B and Blade sur Radio Dio, et juste avant il y a eu Stormzy avec Shut Up, et maintenant voici Eto and Superior.

C'était Strangers on a Train par Lovage. Juste avant, il y a eu Rain par DJ Muggs. Et voici maintenant Quell Chris, Obamacare. Quell, ça s'écrit Q-U-E-2-L-E.

0: C'était Wilma Vritra et voici maintenant Jürgen Blackrock, B-L-A-K-R-O-K.
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On vient d'écouter Michel David and the True Tones. Ça a été suivi par Hugh Brown, accompagné de Irie Heights. Et enfin de Savannah Funk, avec le producteur Gaudi. 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

Le sound system français OBF a été accompagné des Anglais de Irish and Steppas. Ça a été suivi par le projet IBBO Sound Machine et du cultissime groupe ESG sur le 895 de Dio.

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3: comme un vieux livre
2: c'est tous les personnages. 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
4: C'est en descendant vers les bas quartiers que l'on entend les refrains populaires. 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

0: monde. Bonjour Saint-Étienne, bonjour le monde et bienvenue sur le 895 de Dio. Si vous nous rejoignez en ce jeudi 4 juin 2026, démodés sont sensibles, actualités politiques, sociales et culturelles. Les lundis, mardis, jeudis, vous retrouvez cette émission en direct ce 4 juin dans ce 12-13h. Ce sera rediffusé ce vendredi à 8h et 19h. Dernier rendez-vous de cette semaine et pas mal d'infos à vous faire part pour tout ce qui est prévu justement en cette fin de semaine, de cette première semaine de juin et de cette grande période estivale qui s'ouvre. Et justement, en guise de proposition et invitation, justement, tout à fait associée, nous recevons deux invités ici en studio aujourd'hui. Bonjour Denis, bonjour Hélène.
1: Salut, bonjour.
2: Bonjour.
0: Et bienvenue sur Dio, Hélène, pour HB Dotation et un événement qui démarre ce week-end. C'est la grande ouverture de la chapelle.
1: Oui, c'est le lieu qu'on a rénové pendant un an et qui ouvre ce week-end.
0: À Roche-la-Molière.
1: À Roche-la-Molière, c'est une ancienne église qu'on a rénovée. C'est un centre d'art pour les artistes avec des ateliers, des résidences. Mais là, pour démarrer l'ouverture, on fait une petite expo collective.
0: Tu vas nous expliquer tout cela en détail. Il y a eu des travaux en effet et donc requalification de ce lieu de culte en lieu culturel,
1: oui.
0: Le centre d'art qui ouvre officiellement ses 6 et 7 juin,
1: oui.
0: Et pour une expo qui va durer jusqu'à juillet prochain. La date, si je ne me trompe Hélène, c'est jusqu'au 25, hein,
1: ouais,
0: jusqu'au 25 juillet.
1: Oui, voilà.
0: Voilà. Et l'expo s'intitule 11-22-33, l'invitation. Tu vas nous expliquer tout le détail et concept, principe de cette exposition avec des passeurs, des passeuses, des invités, des invités d'invités. Bref, il y a plein de choses. Ça fourmille d'idées et de propositions. On va évoquer donc tout cela et dans ce cadre-là, c'est la raison pour laquelle Denis est aussi avec nous. Denis pour... Alors comment te... Allez, je te laisse le soin, comme ça c'est toi qui fais le boulot. Comment te présenter en quelques mots?
2: En l'occurrence, là c'est pour le projet Dub Gramophone. Me présenter, voilà, c'est pas mon premier projet musical, donc voilà, j'ai déjà eu la chance d'être invité sur Dio plusieurs fois, entre autres pour Fedaï Pacha, mon projet... qui date d'un peu plus longtemps, mais voilà.
0: Et donc là, nouveau projet en effet, Dub Gramophone. Tu es, alors vous êtes deux, tu vas nous expliquer un petit peu le principe aussi de ce binôme qui mène ce projet. Le disque est tout chaud, tout frais. Et alors pour faire transition, d'abord, je crois que tu figurais sur la compilation Furania,
2: oui.
0: Dont HB Dotation Hélène. Vous êtes à l'initiative, qui est sortie il y a quoi ? Ça fait 5 ans maintenant à peu près ?
1: Oui, ça fait 5 ans à peu près.
0: Voilà, une compilation livre-disque, 4 vinyles, qui recensait, collectait comme ça un petit peu le matériau musical stéphanois finalement,
1: oui.
0: Entre 80 et 2020, 40 ans de musique indé à Saint-Étienne.
1: Absolument.
0: C'était le principe et l'idée, l'intention en tout cas de ce livre-disque. Et finalement, HB Dotation, votre projet culturel, s'ouvre sur plein d'horizons, dont la musique, certes,
1: oui.
0: Dub Gramophone sera signé sur le label Double Face que vous accompagnez et soutenez aussi.
1: Voilà, c'est un label qu'on commence. Hein. On a le premier album, c'était avec Tamagawa, qui était déjà dans la compilation Furania.
0: Hein.
1: Donc, on garde le lien, quoi, en fait.
0: C'est
1: hein,
0: ça.
1: Toujours.
0: Passeur-passeuse, toujours.
1: Et l'idée de ce Double Face, en fait, c'est pas qu'on n'est pas éditeur de musique, mais c'est de sortir à chaque fois un bel album, un bel objet. Hein. Alors, pour Tamagawa, il y a un livret avec des photos sur ses tournées aux États-Unis. Mmh. Et puis, pour Dub Gramophone, c'est complètement différent. Et c'est une très belle pochette, sérigraphiée, on en parlera tout à l'heure.
0: Oui, on va expliquer plus en détail. De beaux objets, en effet, c'est très soigné, justement. Et alors, j'ai le plaisir de les avoir sous les mains, sous les yeux, sous les oreilles. C'est aussi ce qu'on va proposer durant ce programme. Tamagawa, d'une part, Dub Gramophone, d'autre part. Et Denis, ce projet sortira courant juin, là. C'est un 4 faces, donc 4 titres.
2: Oui.
0: De ce bel objet aussi, moins livre pour le coup, mais qui est donc en sortie ce mois de juin, et surtout cela pour annoncer aussi dans ce fameux lieu, La Chapelle, un concert Tamagawa Dub Gramophone le 27 juin prochain, donc à La Chapelle, à Roche-la-Molière. Merci à vous d'être ici, en tout cas. Et puis, on va ouvrir ce programme en musique, justement, comme à notre habitude, avec nos partenariats Découverte Ferrarock cette semaine. Il y aura quelques infos à faire part aussi à transmettre en ce début de programme, petite salve d'infos. Après donc cette première pause musicale, c'est notre découverte partenariat Ferrarock. Je vous ai déjà fait découvrir Tsegué en ouverture de semaine. L'autre proposition, c'est la double proposition découverte partenariat chaque semaine. Et je vous propose de nous arrêter aujourd'hui sur donc cette seconde proposition, un album dans un registre beaucoup plus, je dirais presque classique, assez post-punk, post-wave, voire new wave carrément. Ça résonne comme ça quelques années arrière, je dirais. Le groupe et le projet se nomment Nadja Noise. L'album s'appelle Tana Tango. C'est une autoproduction. Ils avaient sorti une série de maxi EP depuis 2017, regroupés aujourd'hui au sein d'un album. C'est en trio mené par Pierre-Yves Akab, chant guitare machine, Hicham Sofiane à la batterie, Colas Guérin à la basse. Et donc je vous propose de découvrir le titre Chaman pour ouvrir ce programme des mots des sons sensibles. C'est parti.

0: Nadja Noise sur le 895 de Dieu en partenariat Ferrarock cette semaine. Je me tourne vers les oreilles attentives de Denis. Quand même, je t'entends, enfin en tout cas je t'entends, je te vois entendre, écouter attentivement. J'aurais aimé avoir ton petit avis sur ce projet-là, de ce qu'on vient d'entendre en tout cas là, en ouverture de ce programme.
1: Oui, bah,
0: qu'est-ce que ça te...
1: C'est des musiques qui sont bien familières à mes oreilles. Hein, c'est,
0: absolument.
1: Je suis un peu comme toi, je suis aussi interpellé par le côté... retour vers le passé du truc, mais quand c'est bien fait, on s'en fiche un peu.
0: Ouais, alors je ne sais pas si c'est bien fait. En tout cas, moi, c'est le seul titre là, que j'ai réussi à extraire de ce projet. C'est un projet comme ça qui existe depuis plusieurs années. Alors ça date voilà, entre 2017 et 2021-22. Écrit essentiellement, je le disais, c'est un trio, mais par Pierre-Yves Acab, qui a entièrement composé et écrit finalement ces titres-là. Ouais. Rejoint ensuite donc par Hicham Sofiane et Colas Guérin. Qui ont donné ces sessions, ces EP qui donnent lieu à cet album aujourd'hui, mais vraiment imprégné de plein de références, très Cure hein, notamment sur ce titre-là. Ouais. Mais voilà, il y a un côté un peu dream pop comme ça, un peu post-wave, post-punk, pourquoi pas. En tout cas, c'est une autoproduction, c'est aussi en cela que la Ferrarock eh bien, encourage aussi et soutient hein, ces projets-là. Nadja Noise, album enregistré au Mans, avec des références littéraires aussi et artistiques au sein de ses chansons, Desnos, Cocteau, voilà, pour vous donner une petite idée. L'album s'appelle Tana Tango, donc. C'est un partenariat, une découverte Ferrarock cette semaine. Je vous invite à découvrir l'autre OVNI en découverte et partenariat cette semaine que je vous ai fait découvrir ce début de semaine, c'est Tsegué et l'album Psycho, sorti chez Animal 63, une artiste qui nous vient de Kinshasa, installée en France aujourd'hui. Et alors là, il y a quelque chose de très hybride, culture très club, très punk aussi, assez hallucinant. Vous avez donc l'occasion de découvrir tout cela sur le site dédié ferrarock.org, bien sûr. Et puis... écoutez notre émission dédiée Dig Dig Diggers comme chaque semaine. Ce sera ce jeudi 4 à 19h, demain midi, lundi en matinale dès 8h, avec interview auprès de ces artistes et écoute bien sûr extrait de ces albums. Radio Rage a rencontré Tsegué, Radio Alpha a rencontré Nadja Noise, et puis il y aura un module carte blanche à Radio Béton qui fête ses 40 ans et qui pour l'occasion a créé aussi cette sorte de monument musical, un concerto en doigt majeur. C'est un live, c'est de la musique orchestrale orchestrée qui joue et comment dire pioche comme ça dans le répertoire assez classique rock punk, c'est assez génial. Donc l'occasion de découvrir cela dans Dig Dig Diggers. Vous rappelez encore justement Radio Béton, c'est aussi un festival, c'est à Tours, c'est au quart de Tours. Denis, tu connais peut-être et il y a peut-être officier d'ailleurs, je sais pas, joué?
1: Non.
0: Pas encore. Le festival se déroule chaque année à Tours. Sur la plaine de la Gloriette hein, et la nouvelle édition aura lieu semaine prochaine du 9 au 13 juin et il y aura dans ce cadre-là, alors je vous épargne la programmation musicale mais toujours pointue, de découvertes en tout style finalement, et surtout c'est un événement radio puisque ce sera l'occasion de retrouver un plateau Ferrarock avec Dio qui sera de la partie puisque le collègue Loïc va rejoindre au quart de tour et participer à ce plateau collectif à partir de midi. Ce sera chaque jour entre 17 ou 18 et 19h, entre 16 et 18h, ça y est, je me remets, tous les jours à partir de mardi prochain pour le plateau Ferrarock spécial au quart de tour. Et puis la Ferrarock, ce sont aussi les 35 ans de cette fédération que nous avons confondée en 1992 et les 35 ans se fêteront les 4 et 5 septembre prochains à Rennes. Là encore, un autre événement, mais on vous en parlera en temps voulu, bien sûr.

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1: Et oui, voilà un petit spot, comme l'on dit en radio, pour vous annoncer cet anniversaire de la loi référente en matière associative. Vous savez, je laisse vos micros ouverts, Hélène et Denis, parce que j'imagine que vous connaissez aussi le contexte et la conjoncture pour les associations de manière générale, qui se portent, comment dire, très bien. et non, plein de choses qui menacent le secteur. Et alors, figurez-vous qu'aujourd'hui, c'est la fête de la radio. C'est comme ça, c'est le 4 juin, les 4 et 5 juin chaque année. Alors c'est porté vraiment par, on va dire, l'institutionnel, hein, de manière un peu générale. L'ARCOM, sous qui nous sommes sous tutelle, anciennement CSA, le Conseil de l'audiovisuel, et puis le ministère de la Culture. Et c'est une fête nationale donc, qui célèbre hein, toutes les facettes de ce média, de sa diffusion à sa réception, vous qui nous écoutez aussi derrière le poste. Et c'est l'occasion durant 2 jours de célébrer donc ce média, média libre, et encore plus pour Duo bien entendu, indépendant, impertinent, populaire, innovant, bref, humain aussi et associatif bien souvent pour notre secteur, en ce qui concerne les radios de catégorie A et donc associative. Alors c'était juste l'occasion d'abord de rappeler quand même cette fête de la radio, puis on va quand même s'auto-satisfaire un peu et de célébrer ce média qui permet tant de choses, hein, il faut le souligner. Et puis donc ce spot que l'on vient d'entendre à l'instant, qui rejoint un mouvement qui commençait à naître de par l'inquiétude qui pèse sur le secteur associatif, alors sur les radios associatives en l'occurrence aussi, ça on l'a relayé à de multiples reprises. J'évoquais le ministère de la Culture dont nous dépendons très largement, c'est un financement essentiel et majeur pour notre secteur, et cela fait maintenant 2-3 éditions que nous avons des menaces qui pèsent sur les financements de nos radios associatives. Alors il y a eu de fortes mobilisations, on espère qu'il n'en aura pas de prochaines, et on va attendre 2027 hein, aussi, qui politiquement va être un marqueur important, bien entendu. Cela a été évoqué à l'Assemblée nationale encore hier, avec une grande opération et un grand temps à l'Assemblée nationale de rencontres, débats auprès de nos élus sur l'avenir des radios associatives, et qui a évoqué l'ensemble de nos, à la fois, actions, de nos missions, mais aussi de nos inquiétudes, bien entendu. Cela a eu lieu hier après-midi à 15h à l'Assemblée nationale. Il y a eu les assises de la radio il y a très peu, qui sont revenues à nouveau sur ces mêmes questions. Et puis aujourd'hui, ce 4 juin, s'ouvre cette campagne « La France qui se bat », alors qui ne concerne pas que directement les radios associatives, mais l'ensemble du mouvement associatif en France. À l'occasion, vous l'avez entendu dans ce spot à l'instant, des 125 ans de la loi de 1901. Et donc s'ouvre cette campagne nationale de mobilisation citoyenne intitulée « La France qui se bat ». C'est le choix qui a été fait du titre donné à cette campagne, avec pour objectif eh bien justement de rendre visible la force du tissu associatif avec et à travers un récit, je dirais, commun, populaire, fédérateur, centré sur ce que l'on pourrait nommer en référence au titre le battement collectif, associatif, qui est donc effectivement symbole du rôle essentiel de nos associations dans la société finalement. Donc voilà pour cette campagne, les radios ils sont associés très étroitement, le lancement a lieu ce 4 juin. Il y a toute une campagne qui va durer donc jusqu'au 1er juillet, qui sera la date, hein, jour J anniversaire, avec une émission radio d'ailleurs spéciale et collective qui aura lieu pour les 125 ans de la loi 1901. Dans le cadre de cette campagne, il y a des chroniques, des émissions radio, et pour cette première semaine et ce premier jour, pour exemple, toutes les radios en France sont mobilisées, mais c'est une radio voisine et cousine à Firminy, Radio Ondaine, qui justement s'associe aussi à cette campagne pour revenir sur une histoire aussi associative, justement, illustrée au travers d'un reportage réalisé par Ondaine. Et plein d'autres radios, d'autres épisodes à retrouver dans les semaines à venir. Voilà pour ce que je voulais quand même souligner en ouverture de ce programme. Et je rappelle d'ailleurs qu'il y a d'autres actions en cours au-delà de cette campagne. Il y a une enquête nationale qui court jusqu'au 30 juin prochain. Donc n'hésitez pas à aller visiter le site de l'UFISC qui va vous rappeler cette enquête nationale qui concerne les libertés associatives et le pouvoir d'agir dans la culture. Censure, pression, disqualification, entrave matérielle, baisse de financement, c'est l'occasion de témoigner de tout ce que vous vivez aussi en tant qu'association. Donc pourquoi pas participer à cette grande enquête nationale avec l'Observatoire des libertés associatives et l'UFISC. Vous retrouverez cela très facilement en tapant ufisc.org enquête liberté associative et vous aurez toutes les infos en détail.

vous ai proposé ce début de semaine un retour sur le dernier conseil municipal de Saint-Étienne et puis de cette nouvelle équipe en place pour ce nouveau et prochain donc mandat en cours. Et je vous l'avais annoncé, je n'avais pu vous proposer un extrait d'échange qui portait sur l'attribution de subventions culturelles justement et associatives. Et en l'occurrence... un point et un dossier qui avait donné lieu à des échanges concernant, je ne sais pas si vous avez suivi cela, Denis et Hélène, mais ce passage piéton arc-en-ciel qui a été inauguré vers la préfecture. Je vois que ça fait sourire Denis. Eh ben justement, cela a donné lieu à échange sur cette action, alors qui a été défendue aussi par la majorité municipale et qui a largement d'ailleurs argumenté en ce sens et aussi de l'action qu'il souhaite mettre en œuvre. Sur justement la question de la lutte contre l'homophobie et autres, et rappeler surtout, et c'est l'occasion de le faire à nouveau là au micro, la Marche des Fiertés, nouvelle édition qui va se dérouler à Saint-Étienne. Ce sera ce 6 juin. Donc c'est ce week-end, Marche des Fiertés qui revient donc à Saint-Étienne, nouvelle édition stéphanoise. Départ sera donné à 15h depuis la place Chavanel, avec une arrivée prévue place Jean Jaurès à 17h. Et puis il y aura un village associatif qui sera également proposé tout l'après-midi, ce 6 juin à Saint-Étienne donc. Et puis, on profite bien sûr du micro et de l'antenne pour diffuser des actions dont on nous fait part aussi, pour être un relais, bien sûr, et sorte de caisse de résonance aussi de ce qui se fait sur la ville. Alors, on justement aussi transmet cette information que l'association Dan Ecker, Escale des Aidants, nous a transmis pour une action qui va se dérouler ce vendredi 5 juin. C'est le Festival des Aidants. C'est la 4e édition pour fédérer les acteurs locaux de l'aidance, de la santé, du handicap. C'est la 4e édition. Ça se déroulera place Jean Jaurès ce vendredi 5 juin. C'est organisé donc par l'association Dan Ecker et son dispositif l'Escale des Aidants. C'est un événement gratuit, ouvert à tous, qui vise à informer, sensibiliser et accompagner les proches aidants, tout en valorisant les actions des associations locales de la santé, de l'aidance et du handicap. L'aidance, c'est un rôle essentiel dans la société aussi, auprès des personnes âgées, malades ou en situation de handicap. Et c'est l'occasion d'avoir ici là toutes les informations à la fois pratiques, administratives et autres qui peuvent exister justement pour soutenir l'aidance. Un village associatif donc à disposition du public. C'est ce vendredi 5 juin de 10h à 17h, place Jean Jaurès à Saint-Étienne.

0: Et puis, dernière salve d'infos qui concerne cette fois le monde environnemental et agricole, notamment avec cette action de la Confédération Paysanne de la Loire, qui défend toujours le principe que d'autres modèles sont possibles, très insatisfait de la dernière loi d'urgence agricole et de tout ce qui se profile. Le syndicat Confédération Paysanne, notamment de la Loire, entend bien donner les moyens aux agriculteurs et agricultrices de revoir leurs pratiques au lieu de les pousser vers l'utilisation de produits nocifs, notamment pour la santé et l'environnement. Et c'est ainsi qu'est lancée cette campagne d'occupation « Désarmons l'industrie des pesticides » avec une convergence d'ailleurs de lutte et d'action qui notamment va avoir lieu le 26 septembre prochain. Mais la Confédération Paysanne de la Loire nous rappelle d'emblée cette grande mobilisation nationale Stop Pesticides qui est prévue donc le 26 septembre prochain autour d'un site majeur de production. N'en dis pas plus pour l'instant, on aura l'occasion d'y revenir. La Confédération Paysanne de la Loire qui rappelle aussi sa fête de l'agriculture paysanne qui aura lieu le 13 juin prochain. Ça va se dérouler chez les Déplaudes que l'on connaît bien en tant que viniculteurs, on dit comme ça, j'ai un petit doute. On dit ça, hein.
1: Viticulteur,
0: oui. Viticultrice. Pour les Déplaudes, c'est un couple aussi. D'un coup, j'ai un petit trou de mémoire, ça arrive parfois. Hein. En tout cas, cette fête de l'agriculture paysanne se déroulera le 13 juin chez les Déplaudes, comme je le disais, qui sont situés à Tartara. Et donc, c'est cette fête qui aura lieu dans 10 jours. L'occasion de fêter tout cela et l'occasion de fêter et célébrer l'agriculture paysanne toujours et encore avec ce printemps de l'agriculture paysanne justement qui se déroule actuellement et dont nous sommes partenaires. Cela a commencé en mars dernier jusqu'à juin prochain. Des ateliers, des débats, des rencontres et autres fêtes possibles. Et ce printemps de l'agriculture paysanne commencé le 6 mars dernier va arriver à sa fin le 14 juin prochain avec un brunch paysan qui aura lieu au Treuil, ce tiers-lieu rural qui est installé dans la plaine du Forêt à Chambœuf et qui eh bien, va proposer cette clôture finalement et cette fête de bouclage hein, finalement de ce printemps 2026 entre amis, en famille et plus bien sûr. Ce sera dès 11h avec fête, animation. Restauration possible sur place, c'est situé chemin du Treuil à Chambœuf, donc le 14 juin prochain. Mais d'ici là, il y aura d'autres événements. Le 11 juin, notamment une soirée plantes aromatiques et médicinales. Bref, vous allez là aussi sur le site dédié du printemps de l'agriculture paysanne et sur le Treuil. Vous tapez tout cela sur un moteur de recherche et vous retrouverez toutes les informations. À ce sujet, c'était simplement l'occasion de relayer cela ainsi que le Treuil autour de la question de l'eau qui est une problématique importante et cruciale aujourd'hui et demain surtout et c'est créé un collectif Partageau qui interroge justement la question de l'usage et de la ressource en eau et qui propose bien de nouveaux rendez-vous. Vous savez que c'est un forum départemental qui a lieu chaque année à l'automne, donc ce sera le cas au mois de novembre prochain sur lequel nous sommes partenaires aussi et qui d'ici là propose d'autres actions et notamment de réfléchir et de se retrouver pour justement envisager les activités et autres actualités possibles du collectif. Donc il y a tout un programme de matinée qui est prévu ce samedi 6 juin de 9h à 12h justement au Treuil qui est situé 148 chemin du Treuil à Chambœuf. Ça c'est pour le collectif Partageau qui rappelle aussi le rendez-vous autour des mares d'altitude par exemple. Et oui, pourquoi pas, c'est avec le Club Alpin Français, ça se déroule ce soir. C'est boulevard Marengo, au 28 précisément à Saint-Étienne. C'est à 18h30 ce soir, autour des mares d'altitude. Et puis, il y aura même une autre soirée autour de l'eau et la pluie, cultiver la pluie. Ciné-échange à Saint-Christo-en-Jarret le 19 juin prochain, par exemple. Et il y a même une soirée au Méliès qui est prévue encore très prochainement. Voilà pour toutes ces infos dont je voulais faire part en ouverture de programme. Le temps passe très, très vite. On fait une pause musicale tout en transition. C'est une nouveauté, Denis. C'est une nouveauté, Hélène. On écoute. On en reparle juste après. On vous retrouve, bien sûr, pour parler de HB Dotation, La Chapelle, Expo et concert, bien sûr. À l'ancienne.

0: Vous êtes toujours sur le 89.5 de Duo dans des mots, des sons sensibles et on bascule dans l'autre monde et dans la deuxième partie de ce programme Dernière Ligne Droite. En grand entretien avec Denis et Hélène avec nous, resalutations à vous et merci encore de votre venue et de votre patience. Et après cette première demi-heure passée ensemble sur Duo, eh bien, belle découverte à l'instant avec Dub Gramophone, nouveau projet de Denis qu'on vient d'entendre donc à l'instant. Tu veux nous parler rapidement de peut-être de la genèse de ce projet avant que l'on parle aussi de avec Hélène bien sûr de celles et ceux qui vous soutiennent pour pouvoir produire ce bel objet sonore mais pas que.
1: Tout ça, c'est un peu une genèse dans le temps justement où donc il y a quelques années déjà. Grâce à Yes I Tech, j'avais rencontré Tiumse, chanteur venu sur Saint-Étienne depuis la Casamance et le Sénégal, et qui du coup avait fait un featuring sur un de mes derniers albums.
0: Absolument. Puis il y avait eu un projet aussi.
1: Et qui avait son propre projet qui s'appelait Mondo Gift, absolument, qui était une rencontre avec des gens de Red Bong. Donc déjà un projet un peu Casamance-Saint-Étienne. Donc voilà, il y a eu cet album.
0: Sur laquelle tu figurais aussi, hein, d'ailleurs.
1: Oui.
0: On le rappelle.
1: Et c'est sûr. Oui, bah, Saint-Étienne, vu la taille de la ville, les initiatives ont vocation à être renouvelées. Oui.
0: À ce village.
1: Bah oui. Et qu'est-ce qui s'est passé ensuite? Alors, j'ai eu aussi la chance, grâce à l'association La Compagnie du Grand Delta, de participer à la Biennale de la Danse, pour un projet donc, qui associait la danse, un peu la partie électronique et les musiques traditionnelles africaines, et particulièrement d'Afrique de l'Ouest. Donc voilà, c'est un moment où, à cause du Covid, on a eu l'impossibilité de travailler avec la chanteuse qui était prévue au départ. Et donc, je me suis rappelé de cette première collaboration avec Tiumse. Et du coup, voilà, il nous a rejoint sur le projet de l'époque qui s'appelait Kabanako et Ketala Heritage. Du coup, l'envie, voilà, c'est ça. C'est des histoires de collaboration, des histoires de rencontres. Donc, je me suis dit que c'était quand même dommage d'être parti sur ces projets-là et de ne pas avoir quelque chose d'un peu plus pérenne. Entre-temps, il y a la compilation Furania qui est sortie. Donc j'ai présenté ce nouveau projet Dub Gramophone que je faisais avec Tiumse directement à Laurent, entre autres, hein, puisqu'il me demande régulièrement ce que je prépare musicalement. Et puis voilà, on a continué avec Hélène, avec les gens de 642 pour la partie graphique, qui eux aussi sont des gens avec qui j'avais déjà collaboré depuis bien longtemps déjà. Donc voilà, on en est resté sur le côté néo-stéphanois, ancien stéphanois, mais tous unis pour sortir quelque chose de nouveau. Et voilà, moi j'ai une vieille passion pour le dub, donc là c'était un peu l'occasion de réexplorer ça avec la touche 2026.
0: Je vais laisser en fond sonore, si tu veux bien, d'autres faces aussi. Désolé de... Voilà, mais au moins qu'on ait ce petit tapis quand même de gramophone avec nous.
1: C'est le show.
0: Alors moi, c'est une découverte totale. Je viens d'écouter donc, ce premier titre, hein, cette première proposition. C'est quatre faces, quatre titres. Ouais. Est-ce que c'est un projet, vraiment, là, que tu envisages très ponctuel et un peu one-shot, je dirais, dû aussi à la proposition du fonds dotation HB, de Laurent Malfoy, donc, qu'il faut rappeler, à SWK, etc. Et qui assure double face et suit double face le label qui produit donc finalement ce disque aujourd'hui, ou est-ce que c'est un projet que tu entends développer finalement?
1: Oui, donc c'est un projet sur le long terme, hein. C'est clair que ça va être difficile de faire autre chose que du one shot pour quelque chose d'aussi beau, sortir en vinyle avec vraiment ce soin particulier à la réalisation. Mais par contre, vu la multiplication des occasions de sortir des sound systems et de faire alors bien sûr dans un cadre légal, puisque la partie un peu plus libre de la musique électro et des sound systems est méchamment réprimée en ce moment. Mais pour ce qui reste des soirées déclarées, par contre, le dub s'est beaucoup, beaucoup développé ces dernières années. Il s'est beaucoup développé aussi sur ce qu'on appelle dub. Ça va vraiment du côté roots, revival, avec l'aspect 70 du truc et des fondateurs jamaïcains jusqu'à des marges de la techno et des choses comme ça. Donc voilà, c'est une bonne occasion de jouer sur tous ces systèmes de son et de réexplorer le concept de dub, quoi, qui sous-tend un peu tout ce qui s'est développé en musique électronique depuis ces 40 dernières années.
0: La sortie officielle est prévue pour quand?
1: Alors la sortie officielle, elle est en plusieurs temps. Moi j'ai donné le 13 juin par exemple sur la page Bandcamp où il va pouvoir être achetable sous format digital.
0: Ah, donc dématérialisé aussi.
1: Ouais. Du coup, sur la partie Bandcamp concrète, on va mettre le vinyle à partir de la même date. Et puis, pour une fois, les plateformes attendront un petit peu et d'ici à la fin du mois, ce sera disponible en streaming.
0: Et en tout cas, le vinyle sera bel et bien disponible aussi le 27 juin, parce qu'on le rappelle, ce sera une forme un peu de release party finalement.
1: Exactement.
0: Puisque vous vous produirez à La Chapelle, lieu dont on va reparler d'ici un instant avec Hélène, bien sûr, qui vous accueille donc pour ce concert le 27 juin au soir avec Tamagawa, autre projet qui a été accompagné discographiquement par Double Face et HB Dotation. Et puis Atelier Sérigraphique aussi, il me semble, qui sera proposé le 27.
1: Voilà, un peu avec l'intervention de 642 qui a réalisé la pochette.
0: Il faut le souligner d'ailleurs, un travail un peu soigné comme on a l'habitude. On va dire Fabien pour le citer.
1: Ouais.
0: C'est ainsi. Sérigraphie charbon. Et voilà. C'est un peu la pochette a été travaillée de cette manière justement.
1: Oui, oui, oui. C'est l'encre est mélangée. C'est un mélange d'encre et de charbon. Le carton a été découpé et réalisé séparément pour avoir vraiment la bonne qualité d'impression. Et plus le petit livret intérieur.
0: Ce qui donne ce rendu très esthétique et très beau, hein, faut dire. Hein.
2: Nous, on a toujours aimé, je ne vais pas parler de la musique de Denis, parce que c'est Laurent, le spécialiste, pas moi. Mais on a toujours aimé son univers, en fait, l'atmosphère. Hein, et la musique, je la trouve vraiment très belle. Hein. Moi, elle m'envoie dans les étoiles. Et puis, le son est très bon. Hein. Je n'avais jamais écouté qu'un casque. Là, c'est top.
0: Ça, c'est à la fois le matériel radio, bien sûr, ouais. Et la qualité musicale de Denis, mais que tu maîtrises maintenant depuis de longues années. Je revenais sur la technique du charbon quand même aussi, parce qu'on est à Saint-Thé. Donc, c'est aussi une manière d'être vraiment inscrit. Alors les deux pieds dedans hein, aussi dans ce territoire que vous défendez je dirais ardemment pour reprendre le charbon ardent et notre référence.
1: Oui, quand on voit que La Chapelle au départ elle a été construite par des ouvriers italiens locaux
2: mineurs
1: en autoconstruction que du coup moi quand j'ai voulu un peu développer le côté graphique sur ce projet donc je me suis fendu de quelques photos que je suis allé faire sur le Corbusier, le site de Firmini qui fait aussi partie du patrimoine local, donc on essaie un petit peu tous de faire un pas en direction du domaine de prédilection de l'autre et voilà, ça donne un peu cet ouvrage collectif.
0: Et puis ça me ramène aussi finalement à d'autres liens encore et collaborations étroites hein, au niveau aussi esthétique, pochette, graphisme. C'est aussi un travail qui a été longuement mené avec Brenda Mage, que tu connais très bien, avec qui tu as aussi fait tes débuts hein, à SSE. On ne va pas évoquer l'actualité sportive, mais à SSE sur le Hanover Sound System Experience, bien sûr. Référence musicale que tu menais avec Martin, qui prépare un nouvel album, qui revient aussi un petit peu aux origines hein, avec Sergent pour cette nouvelle collaboration, avec qui donc, tu travailles régulièrement. Et puis c'est aussi Kobe, et c'est le studio où tu as aussi enregistré.
1: C'est lui qui a fait le master.
0: Voilà, le master, avec qui tu as travaillé, studio à Saint-Etienne. Et ça, c'est Babylon Fighters aussi à l'époque. Donc c'est tout est là et tout est en lien.
1: Mais Babylon Fighters, dont le manager et même un temps le trompettiste était Laurent Malfoy, qui est sur la collection audio de HB et de Double Face.
0: Absolument. Et c'est SWK, la radio qu'on avait aussi fêté ici sur antenne il y a 5 ans ou 6 ans de cela, je ne sais plus. Enfin bon.
2: Ça veut dire.
0: Voilà, il y a tout ce lien. C'est...
2: Les choses continuent finalement.
0: C'est
2: hein,
0: dur de tirer
2: des fois
0: tout
2: avec des formes différentes,
0: c'est ça.
2: Avec des associations différentes de personnes, mais ça marche quoi, toujours.
0: Et on parlait dans cette famille musicale aussi très large, très vaste, de featuring, de participation. C'est ton cas aussi, Denis, dans de multiples projets. Et juste, je repense là parce que récemment, il y a eu ce disque d'or que tu as obtenu par ta participation sur un autre projet stéphanois qui marche très fort, qui est l'Entourloupe.
1: Ouais.
0: Titre où tu jouais quoi ? Du duc-duc sur un...
1: Il y a du doudouk et il y a un petit peu de mélodica aussi. Ouais,
0: sur le titre
1: Push the Limits.
0: Magnifique d'ailleurs. Et

0: c'est la deuxième. Enfin, alors, ouais, alors, je ne sais pas si on peut dire vraiment deuxième. Hélène,
1: oui.
0: HB Dotation, double face. Il y a eu cet autre projet avec Tamagawa. C'était l'année dernière, si je ne me trompe.
1: C'était l'année dernière, oui. En fait, c'est une suite un peu de Furania, quoi. On s'est dit que ça serait bien si on pouvait sortir régulièrement un album, un vinyle avec un musicien. Mais ce qui nous intéressait aussi, c'était de faire un bel objet, pas uniquement un disque, on n'est pas des éditeurs de musique, un bel objet travaillé graphiquement, quoi. Alors Tamagawa, il y avait toute une série de photos et de textes qu'il a écrits lorsqu'il a fait 6 tournées aux États-Unis. Donc on a découvert un peu cet univers. C'était assez... J'ai trouvé ça formidable, moi. J'ai bien aimé la musique aussi. Et avec Denis, bah, c'est différent. On essaye chaque fois de faire quelque chose de différent. Là, l'action était plus mise sur la pochette, le travail de la sérigraphie au charbon par Fabien, par les textures. Hein. Donc, c'était... Voilà. Fort agréable, quoi.
0: Et donc, c'est un livre-disque, là, pour Tamagawa.
1: Oui.
0: Donc, Bertrand Gaude, qu'on connaît aussi par moult projets,
1: ouais.
0: Non pas dans le registre dub, mais plutôt peut-être rock, noise, ambiante, guitariste, donc, qui sévit depuis longtemps hein, sur la scène stéphanoise, qui a officié ici même sur ses ondes, d'ailleurs, aussi, au sein d'une émission de radio, et d'autres, d'ailleurs, encore par le passé. Donc, ça a donné ce beau livre-disque, d'Est en Ouest, c'est ça,
1: oui.
0: Hein, je crois, qu'il s'intitule. Alors, moi, parce que je suis passé un peu au travers de cette sortie, je l'ai vu récemment en sieste musicale au fil à Saint-Étienne, mais je suis passé un peu à côté au travers de la sortie en tant que telle, donc je n'ai pas encore vraiment aussi pleinement écouté, on va dire. C'est un double disque aussi, hein, c'est
1: oui,
0: ça.
1: Oui, c'est aussi deux disques, oui.
0: Et alors, c'était aussi pour revenir sur à la fois votre un peu ligne, je dirais, peut-être artistique, s'il y en a, ou ligne directrice. C'est-à-dire que là, vous faites le choix de vous appuyer sur deux projets, deux artistes qui sont vraiment ancrés, on va dire, dans
1: oui.
0: aussi le paysage musical stéphanois, avec une expérience, je dirais, conséquente, je veux dire, en termes de passif aussi, de projets, de musique et autres. Quel est votre choix de finalement travailler aussi avec ces gens-là, ces personnes-là, ces artistes-là? L'intention aussi artistique de par la sortie, l'objet en tant que tel aussi.
1: Ouais.
0: Enfin voilà, quelle est un petit peu l'intention générale?
1: La musique, je ne vais pas trop m'avancer parce que c'est quand même Laurent qui est notre.
0: Oui, qui guide un peu ça, ouais.
1: Voilà, qui est notre directeur musique et son en fait. Hein. Donc il a la liberté aussi de faire des propositions et on les accepte parce qu'elles sont toujours intéressantes. Comment dire? C'est plutôt allier une musique qui existe et qui nous plaît avec un objet un peu graphique, développé, où l'aspect visuel est important. Parce que nous, on s'occupe plutôt d'art visuel. Si vous voulez, on aime bien la musique. On aime bien mélanger les genres aussi. Hein. Et puis travailler en collaboration avec des graphistes, parce qu'il y en a plein. Ils ont tous leurs talents différents. Et on essaye que tout ça matche. On essaye vraiment de trouver l'atmosphère, finalement, du musicien. Son univers, pour essayer de le retransmettre graphiquement, bien qu'il parle avec la musique, quoi.
0: Par exemple, toi, Denis, est-ce que tu as une ligne un peu de... Pas de commande, hein, mais un peu directrice, justement, par rapport au projet, quoi, justement. Qu'est-ce qu'on t'a... proposer.
2: C'était très libre, mais étant donné qu'il y avait déjà Tamagawa qui était sorti, voilà, j'ai essayé de répondre. Hein,
1: t'as proposé quand même le visuel aussi.
2: Ouais, c'est ça.
1: Alors il a été retravaillé par, par Fabien, ouais. Mais je trouve que ça s'est passé ce projet bien, fluide, non?
2: Oui, ouais, c'est ça. C'est dur de dire une commande parce que c'était tellement un échange avec.
1: Ouais.
2: J'ai essayé de rebondir sur ce qu'on me disait.
1: Ouais.
2: Il y a eu un super suivi aussi du côté de Double Face qui a enchaîné avec le truc. Donc voilà, c'est pas un projet comme ça que j'aurais sorti moi tout seul. C'est surtout ça qui est évident pour moi. C'est vraiment le fruit d'une collaboration en
1: soi. Oui, pour aboutir à un résultat qui est assez bien, hein,
2: et cohérent, hein.
1: Et qu'on n'aurait peut-être pas fait individuellement.
2: Ouais, quoi,
1: voilà.
2: Qui nous correspond au final. Ouais.
1: Donc ça, ce côté, c'est sympa.
0: Voilà pour l'aspect musical et disque donc. On rappelle, il y a ce concert le 27 juin. J'ai plus les horaires sous les yeux, Hélène ou Denis.
1: Partir de 18h30.
0: À partir de 18h30.
1: Parce qu'il y a des...
0: Sérigraphies possibles.
1: Voilà, il y a des sérigraphies. Il y a...
2: À manger, à boire. Et puis
1: oui.
2: Ça va... Tout doucement monté au cours d'après-midi hein, jusqu'à...
1: Voilà, jusqu'à 20h30, hein, c'est ça
2: ouais,
1: le concert.
2: Je crois que nous on joue à 20h30, mais il y aura Bertrand avant.
0: Ah oui, donc c'est même plutôt, c'est pas 18h30 parce que c'est 18h, je retrouve ça,
1: oui, voilà.
0: La performance de Tamagawa, de Bertrand, à 18h.
1: Mais le lieu est ouvert, de toute façon, l'après-midi, parce qu'on a aussi une exposition, donc
0: absolument.
1: Tout le monde peut venir dans l'après-midi.

0: Et quand il veut, c'est... on espère qu'il fera beau.
1: Alors on termine et on boucle sur cet aspect musical. Tamagawa 18h, Dub Gramophone, Denis et Etium, c'est 20h30. C'est la sortie de ce double disque, Dub Gramophone. Je ne vais pas redonner le titre, mais voilà. C'est l'événement à la chapelle. Donc c'est rue Bougainville au 11, à Roche-la-Molière, le 27 juin prochain. Expo en cours, en effet. C'est actuellement... Non, c'est pas actuellement, ça va s'ouvrir ce week-end, justement. Ce week-end, c'est 5 et 6 juin jusqu'au 25 juillet prochain. Je vais y arriver. Ce sera ouvert justement tous les samedis de 14h à 18h. Et donc, Hélène, on l'a aussi, petit retour sur... on laisse Double Face de côté, on revient à HB Dotation. De quoi s'agit-il, ce fonds de dotation? Réexplique-nous quand même en quelques mots.
0: Alors, le fonds de dotation, le fonds de dotation, on l'a créé avec mon mari il y a déjà... en 2019. Et l'idée, c'est... Alors, qu'est-ce que c'est qu'un fonds de dotation? C'est entre l'association et la fondation, on va dire. C'est pas une fondation, c'est plus petit, hein. Mais ça fonctionne un peu comme une association, en fait. On met des moyens dans ce fonds de dotation. On a des donateurs privés, hein. J'en fais partie. Il y a d'autres gens qui amènent de l'argent. On n'a aucune subvention. On ne peut pas en avoir. On les met, alors, ce financement nous permet de financer des projets qu'on a fait jusqu'à présent. Mais on a trouvé un lieu qui nous intéressait et qui se trouve à Roche-la-Molière et qui est une ancienne église qui a été auto-construite par les habitants du quartier qui étaient catholiques. Il y avait beaucoup d'immigrés, hein, c'était l'époque, beaucoup de puits de mine à Roche-la-Molière. Et en fait, ils n'allaient pas à la messe, donc les gens du quartier se sont cotisés et ont auto-construit cette église en 56. Ils ont mis 2 ans, je crois. Elle a été désacralisée et nous, elle nous a intéressés à cause de l'espace et du volume intérieur. Et puis, le lieu était assez beau, avec la verdure autour. On a donc rénové ce lieu. C'est un lieu avant tout de... Je repensais à la difficulté de plus en plus pour les gens qui font des choses créatives de trouver des lieux où ils peuvent s'exprimer. Hein? Et bien nous, c'est ce qu'on a voulu faire. En fait, il y a des ateliers pour recevoir des artistes graphiques. On a des possibilités d'exposition et même d'hébergement pour recevoir des résidences d'artistes qui ne sont pas d'ici. La volonté, alors c'est modeste, hein, notre truc, mais le lieu est assez beau, assez typique. Notre volonté, c'est justement de créer un lieu de liberté où on peut s'exprimer, se rencontrer, travailler, échanger, sans trop de contraintes. Hein? Mais bon,
1: c'est pour l'espace, mais c'est un peu votre intention générale. En fait, vous, c'est quand même cette liberté et ouverture et de permettre, de donner les moyens à des artistes de s'exprimer d'une manière ou d'une autre, que ce soit en musique, en photo, en art contemporain, en tout style, quoi, finalement.
0: Nous, ça nous permet de participer un peu à une aventure, hein, quand on soutient un projet. Et puis, c'est surtout permettre à des artistes de réaliser des choses qu'ils n'auraient peut-être pas pu faire, quoi. Et je crois que c'est aussi une bonne dynamique quand ça se passe comme ça. Parce que c'est difficile d'être un artiste, hein. Et quand on a un peu d'attention ou de soutien, même si c'est pas énorme, eh ben je trouve que c'est important. En tout cas, nous, ça nous réjouit.
1: Et c'est réjouissant, des approches et des dynamiques pareilles. Et puis surtout, c'est aussi le côté qualitatif. Quand on voit derrière, je veux dire, une production comme les disques que vous avez sortis, par exemple, moi je prends là que l'aspect musical, entre Tamagawa, le projet Dub Gramophone, le projet Furania, enfin ce livre disque aussi, qui est un travail au long cours, mais qui est beau, tout simplement.
0: Bah oui.
1: Même mais si l'esthétique et la beauté dans l'art restent très subjectifs.
0: Elle peut être très différente, la beauté. Il y en a plein de sortes. Hein. Mais on n'est plus des adolescents, donc c'est normal qu'on essaye de faire des choses un peu abouties.
1: Alors voilà pour ce fonds donc, de dotation HB pour Hélène et Benoît. Alors,
0: c'est
1: bien ça. Voilà, que vous portez ou co-portez en tout cas, mais il y a plein de gens autour de vous, on a compris le principe. Donc cette chapelle qui a été donc requalifiée finalement aujourd'hui en centre d'art, tout simplement, et qui ouvre ses portes donc ce week-end. C'est 6 et 7 juin avec alors une proposition toute particulière, parce que là il y a encore une fois, c'est encore une démarche collective.
0: Ouais.
1: C'est une exposition qui va regrouper des travaux de
0: 22 artistes.
1: L'expo s'intitule 11-22-33, tente en 5 minutes de nous présenter le principe concept.
0: Alors, c'est pas très compliqué. On a 11 personnes qui font partie du fonds, hein, de l'équipe du fonds, ou des gens du milieu de l'art de la ville de Saint-Étienne, qu'on connaît bien. On leur demande d'inviter chacun un artiste de leur choix. Mais pas un artiste forcément très connu, un artiste qu'ils aiment bien, quoi. Et on leur demande d'expliquer pourquoi ils ont invité cet artiste-là, quand même. Quel lien les relie. Et cet artiste qui est invité, on lui demande lui aussi d'inviter un artiste de son choix. Si bien que nous sommes 11 lanceurs à inviter, et au total, il y a 22 artistes qui sont invités. Et chacun explique pourquoi. On voulait aussi mettre en avant qu'est-ce qui fait que quelqu'un s'intéresse à une forme artistique particulière ou un artiste. C'est quoi qui lui plaît, c'est quoi qui le motive, quel lien il peut y avoir. Et en fait, ça a été très sympa. Le résultat, c'est qu'on a des œuvres très différentes. L'accrochage n'a pas été facile. Mais on se rend compte que finalement, c'est toujours la même chose. L'amitié, la rencontre, les artistes qui ont fait des choses ensemble. Ça soude beaucoup, ça. Les gens qui ont été, par exemple, dans leurs études en même temps et qui se sont suivis après dans la vie artistique. Et on a vraiment ce lien-là, ça se dessine, c'est pas dit, mais ça se voit, ça se sent. Et il y a une multiplicité d'œuvres très différentes. Il y a du dessin, il y a de la sculpture, il y a des peintures, il y a de la littérature. Voilà. Alors, il n'y aura pas la musique en même temps, parce qu'on n'arrive pas à tout caser. La musique, ça sera
1: le 27.
0: Le 27.
1: Autre étape. Donc on comprend bien la démarche, on tire des fils à nouveau, on tisse des liens, c'est un peu le principe général. Et alors du coup, on retrouve ces artistes-là qui proviennent, alors on a compris le principe de connaissance, de comment dire, d'invitation finalement, enfin de ricochet, d'élan un peu comme ça. Mais ces artistes-là viennent tout de même parce qu'on à nouveau on avait l'exemple avec la musique de cette scène entre guillemets stéphanoise.
0: Non, pas uniquement. Il y en a, bien sûr, il y en a, mais il y en a qui sont sur Paris. Il y a beaucoup de gens, d'artistes de région parisienne, et puis du côté de Marseille et de Nice aussi. Non, c'est toute la France, là. Du côté de Dijon aussi.
1: Du côté d'Annecy aussi, j'ai vu qu'il y avait l'école
0: d'art. Oui, et puis on a aussi des Iraniennes qui participent, avec qui on a des rapports réguliers, parce qu'elles ont fait une résidence chez nous avant les événements là-bas. Donc, c'est assez mélangé, quoi.
1: D'ailleurs, je fais une parenthèse parce que j'ai appris ce matin le décès de Marjane Satrapi. Ça nous permettra de relire Persepolis. Pour question d'art, toujours. juste, je ferme cette parenthèse. Donc, voilà pour le principe. On a compris, Hélène. Merci beaucoup. Donc, cette démarche-là collective, plusieurs artistes invités. Et donc, d'affinité en affinité, il y a ces autres artistes qui vont investir cette chapelle, ce lieu construit donc collectivement par des habitants, habitantes du quartier de Roche-la-Molière dans les années 50, transformé en lieu d'art, centre d'art aujourd'hui, avec donc d'autres projets à venir. J'ai vu qu'il y avait déjà eu un projet, une première expo au mois de mai, Sarkis.
0: Oui, alors ça a été un événement surprise parce qu'on est les lieux n'étaient pas encore terminés, on n'avait même pas encore l'électricité définitive, on était encore en chantier. Sarkis, c'est un artiste international très connu et il a un ami stéphanois qui est quelqu'un de très célèbre du milieu de l'art qui s'appelle Christian Bernard. Et il a voulu montrer une installation qu'il avait faite pour son ami, qui ne pouvait pas se déplacer pour la voir à Londres, c'était à Londres son expo. Donc il a voulu trouver un lieu à Saint-Étienne pour déplacer son installation pour que son ami stéphanois puisse la voir. Et il ne trouvait pas de lieu, il est arrivé dans notre lieu un peu par surprise. C'était un petit peu chaud, mais on a pu le faire. Et c'était très beau parce que c'était une installation qui était au sol dans notre chapelle. Le lieu est une ancienne église. Elle était, juste finie. Rien n'avait été encore, ne s'était passé dans ce lieu. Et il y avait quelque chose de très touchant dans cette installation de Sarkis, qui était un hommage à son ami malade. Voilà, c'était un moment un petit peu... On a pris ça comme une espèce de petite bénédiction imprévue.
1: Dans un lieu plutôt approprié ou presque. En tout cas, merci Hélène, merci Denis. Cette expo 11-22-33 commence ces 6 et 7 juin, c'est de 14h à 18h. Oui. Ouverture ensuite jusqu'au 25 juillet, on l'a dit, tous les samedis de 14h à 18h. Sur rendez-vous même possible, la chapelle s'est située physiquement 11 rue Bougainville à Roche-la-Molière. Vous avez un site dédié pour toutes les infos sur justement la dotation, Hélène, c'est hbdotation.org.
0: Oui.
1: Et puis donc ce concert du 27 juin, on le rappelle, puisque HB Dotation, c'est aussi Double Face, le label, cette activité artistique et musicale-là qui sort dub gramophone, double disque en sortie durant ce mois de juin et en concert le 27 juin à la chapelle toujours avec Tamagawa, autre projet soutenu par ce même label et cette même dotation. On boucle la boucle, on va écouter Tamagawa justement en guise de générique de fin.
0: Super.
1: Avec un extrait donc de ce livre disque d'Est en Ouest qui est paru l'année dernière. Merci.
0: Merci
1: à vous.
0: Lionel. Merci.
1: On vous souhaite
0: beaucoup.
1: Une bonne expo.
0: Oui.
1: De belle vie et belle aventure dans, oui, dans ce lieu et bien d'autres encore.
0: Merci à
1: bon chez, merci. Tout bon chez vous. Portez-vous très bien. On se retrouvera semaine prochaine, début de semaine prochaine pour de nouvelles aventures, nous, radiophoniques. Ciao, bye. On termine donc avec Tamagawa. Bye.

0: Il est 20h et quelques poussières sur le 8, 9, 5 de Radio Dio. Vous êtes sur la bonne antenne et le vendredi de 20h jusqu'à 21h30, eh bien c'est Pop Dreams qui démarre pendant 90 minutes, des guitares carillonnantes, des mélodies chatoyantes, mais pas que, plein d'autres choses. Et puis bien sûr, les trois personnes autour du micro, toujours les mêmes depuis un certain nombre d'années. Jacques, Jean-Yves, putain, Jacques, il commence d'entrée.
1: Tout affolé en me devant les bras. T'inquiète.
2: Il s'agite.
1: T'inquiète, Jacques, ça arrive.
2: Le retour, nous l'avons.
1: Laisse-moi démarrer tranquillement. Le jour, il va passer derrière la table. Là, je vais rigoler. Là. C'est moi qui vais faire des grands signes comme ça. Bon, bonsoir à tous les deux. Bonsoir.
2: Bonsoir, Gérard. Bonsoir, Jacques.
3: Salut.
2: Bonsoir, chers auditeurs.
3: Salut. Bonjour à tous.
4: Bonsoir.
2: J'espère que vous allez tous et toutes bien.
0: Vous avez passé une bonne semaine, tous les deux.
2: Excellente.
3: Ça a été.
0: Très bien.
2: Également, j'imagine.
0: Oui. Je suis allé faire un petit tour du côté de la Quenelly, voir notre ami Bruno de Danger House, et je vous en reparlerai tout à l'heure. Mais la question, la sempiternelle question du vendredi, avez-vous des nouveautés? Je le sais, mais dites-le aux auditrices.
2: On ne va pas déroger à la règle, sinon effectivement c'est totalement discrédité. Jacques, c'est également le cas pour toi?
3: Tout à fait.
0: Et ben moi aussi. Et voilà, et comme ça tous les trois, c'est pas si souvent. Non, moi je suis très content de démarrer cette émission avec un album qui vient juste de sortir. Et on va aller en Hollande, c'est pas si souvent. Je trouve que c'est un pays qui n'est pas forcément dans notre créneau, quoique. Et on va parler du nouvel album des Marines, The Marines. C'est un groupe de pop qui fait de la pop vraiment très lumineuse, très facile d'accès, excellente, avec des guitares carillonnantes. Et on va en avoir la preuve tout de suite avec un premier titre. Et puis je vous en reparle un peu plus après. On va écouter le morceau qui s'appelle Never Learn. L'album s'appelle Don't Give Up. C'est donc les Marines qui démarrent ce soir. Pop Dreams, c'est parti.

0: Voilà, on démarre Pop Dream ce soir avec un album que j'apprécie particulièrement, qui vient juste de sortir. Est-ce que j'avais noté la date ? Oui, il est sorti le 29 mai, donc on n'est vraiment pas en retard. Merci Jacques. C'est donc le nouvel album des Marines, c'est leur cinquième. Donc ils viennent du Trash en Hollande. C'est un groupe qui s'est formé en 2012. Donc ils fêtent leurs 15 ans d'existence, je crois, 2011-2012. Et donc, leur cinquième album vient juste de sortir et il est magnifique. Et hors antenne, tu me disais, Jean-Luc, qu'en plus, je ne savais pas, tu écoutais cet album.
1: Je connais les Marines depuis très longtemps. Je les écoute souvent sur le web et c'est un groupe que j'apprécie énormément.
0: C'est un excellent groupe de pop. En plus, là, et Dieu sait que ça n'arrive pas si souvent, il y a 13 titres sur cet album. Et des fois, on se dit, c'est une réflexion qu'on a de temps en temps aussi avec Jacques, c'est qu'on se dit que des fois, les albums trop longs, c'est pas forcément la panacée.
2: Vers la fin, il y a un peu le remplissage.
0: Voilà, on a l'impression. Format CD oblige. Et là, c'est pas le cas avec les Marines. L'album s'appelle Don't Give Up. Et ils sont menés de main de maître. Alors bien sûr, ils ont des noms, bien sûr, des noms hollandais. Le leader s'appelle Hendrik John De Wolf. Il y a Stefan Bruce, il y a Wouter Zylstra et il y a Ruud Oud Havenius.
2: Tu vois, tu te débrouilles bien, hein, toi aussi. Dans les...
0: la semaine, je répète chez moi devant ma glace. J'essaye. Je me dis, bon, cette fois, c'est le néerlandais. La semaine prochaine, ça sera l'allemand.
1: Après... Sans séjourner chez les Bataves, tu arrives effectivement à maîtriser leur langue.
0: Exactement. Donc, je précise évidemment pour les gens qui nous prennent en cours, je ne l'ai pas précisé comme je le fais très régulièrement, le compte à rebours est commencé. Ce soir, c'est la 1491e émission. Nous sommes le 5 juin 2026. Donc, encore 9 émissions, 9 dodo pour les plus jeunes. Et donc, on fera la 1500e, les 35 ans de Pop Dream. J'espère qu'on fera péter les boutons de champagne, comme on dit, les boutons, les boutons, les bouchons de champagne, comme on dit en anglais, Pop Goes the Cork. C'est le titre d'ailleurs d'un album de Rory Gallagher. Ça. En fait, j'avais appris cette expression. Pop Goes the Cork, ça veut dire c'est le champagne. On va écouter un deuxième titre tout de suite des Marines. C'est le titre qui ouvre cet album. Il faut peut-être que je le cale. Si vous avez quelque chose à rajouter, n'hésitez pas.
2: On disait que c'était leur cinquième album déjà. Et puis ils vont vraiment crescendo. Parce qu'ils sont
1: Qu'ils sont très prolifiques? Je ne me souviens plus.
0: Non.
1: Ils ne sont pas très prolifiques.
0: Cinquième album en 15 ans.
2: Ça fait en moyenne un tous les 3 ans. Ce n'est pas énorme. Ouais.
0: Ce n'est pas énorme, non. Mais encore une fois, est-ce que la scène hollandaise, elle existe vraiment? Est-ce qu'ils ont les structures? Je pense que oui. Hein. Mais c'est des gens qui prennent le temps. Et ils ont raison parce que leur pop, elle est millésimée. On va avoir la preuve tout de suite avec le morceau qui s'appelle Never Learned. 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

0: 20h13 sur le 8.95 de Radio Duo. Vous êtes bien dans la 1491e émission de Pop Dreams. On est ensemble jusqu'à 21h30, comme tous les vendredis soirs. 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Voilà, donc un début avec toute la pop et power pop qu'on aime, donc les Maurines, et c'est bien sûr notre ami Jean-Yves qui prend le relais.
1: Pour ma part, on va aller dans le Connecticut pour découvrir le premier album d'un groupe qui s'appelle The Pretty Graves. Pretty Graves, on traduit littéralement de jolies tombes. J'adore effectivement le nom du
0: groupe.
1: C'est
0: bien le nom, oui. Ouais,
1: absolument. C'est, sympa, ouais. C'est un album éponyme qui est sorti il y a quelques semaines de cela. C'est un quatuor. Ils font, je dirais un quatuor, je qualifierais peut-être d'underground. Ils font du rock. Les guitares sont musicalement parfois saturées. C'est un peu, il y a de la distorsion, il y a de la fuzz, un peu noisy. Et ce qu'ils font évoque beaucoup les groupes des années 90. Mais je pense qu'ils ont écouté en boucle également le Velvet Underground et Lou Reed en solo. Donc ça se détecte donc dès les premiers accords. On ne va pas en dire plus. On va écouter un premier titre et qui s'intitule « Carry Me Away ».

The Pretty Graves, pour la première fois dans Pop Dreams, donc ce groupe, ce quatuor originaire du Connecticut, a emmené, j'ai trouvé le nom du leader, Christopher Listorti. Alors j'ai cherché des infos, des interviews, premier album qui est apparu il y a quelques semaines, on trouve strictement rien. Donc c'est vrai que ça évoque, tu disais fort justement, les années 80, peut-être New Order ou des formations de cet acabit. On va écouter un autre titre qui est La Plage 2 et qui s'intitule Do It Again.

0: Christopher Lestordi et son groupe The Pretty Grave, deuxième titre, Do It Again. Tu disais fort justement, Gérard, donc il a une très très très belle voix, donc, et ouais. Il la maîtrise, sa voix, et il la domine, et c'est excellentissime, donc, ses interprétations.
1: Je pense que c'est un des points forts de ce groupe que je découvre, ouais. Et surtout, il chante quoi. Il chante.
0: Et sans forcer sur sa voix en plus. C'est naturel, donc c'est ce qui est assez impressionnant.
1: Alors, Pop Dream, c'est assez étonnant ce soir. On est parti, je trouve, très gentiment. Et donc, ça va être à notre ami Jacques, puisque oui. On te retrouve tout à l'heure, Jean-Yves. Là, il va passer un groupe que j'ai eu le temps d'écouter ça. Et je me dis que ça, à mon avis, c'est un des albums de 2026, franchement. Alors, c'est un peu court, je crois qu'il y a 8 titres, il va en dire plus, là, Jacques, mais je voulais juste dire, dire ça.
2: Oui, je sais que tu l'as écouté, tu m'as dit que tu aimais beaucoup, d'ailleurs.
1: Ouais, écoute.
2: C'est un groupe, on va rester aux États-Unis, avec un groupe qui s'appelle Bull's Eyes. Alors, il faut faire attention parce qu'il y a au moins 3 ou 4 groupes qui portent le même nom que ce groupe. Celui-ci. C'est un quatuor de jeunes musicaux qui sont originaires du Minnesota, mais qui sont basés à New York. Ils jouent une espèce de jungle, power pop, tu vois, rempli avec des super sonorités cristallines, des riffs percutants. On sent des influences, Gérard, tu me diras si je ne me suis pas trompé, les Birds, un peu des Birds, Big Star, Buffalo, Tom Petty.
1: Oui.
2: On est d'accord.
1: Non, c'est ça.
2: Magnifique
1: c'est ça.
2: Cocktail de musique, vous allez tout de suite voir. On va tout de suite en écouter. Un titre, c'est l'album au titre éponyme du groupe qui vient de sortir. La chanson, c'est Angel Share.

0: Bull's Eyes. Moi, je sais que ça vous a plu à tous les deux.
1: Oui.
0: C'est un groupe qui existe depuis... ce n'est pas très très vieux, depuis 2020. Il a été créé... il y a le leader, celui qui est guitariste, chanteur, compositeur, le principal compositeur, c'est un dénommé Jake Barzac. Il y a un second guitariste, d'ailleurs, qui s'appelle Oliver O'Haver, un nom compliqué. Une certaine Clara à la basse, oui. Il y a bien une voix féminine, on l'entend par moment derrière. Et un dénommé Umberto à la batterie. Alors, ils avaient fait déjà deux petits EP que j'ai écouté un petit peu, qui est dans la même veine. Un EP en 2024 et 2025. Et là, c'est vraiment leur premier album complet. 8 titres.
2: C'est un peu court.
0: Un peu court, mais bon, c'est vrai. Mais enfin, il y a la qualité. Vraiment.
3: Et la moyenne d'âge des musiciens?
0: Ils sont jeunes, après la photo, ce que 30. J'ai vu. Oh, ils ont, à tout casser, à tout casser la trentaine.
2: J'ai retrouvé à quoi ça me faisait penser. Alors, un peu plus ligne claire, ça me fait penser au Dream Syndicate.
0: Ah oui.
3: Très, très juste.
0: Ah oui, tu as raison. C'est vrai. Ça y ressemble. On va en écouter un second extrait, parce que vraiment, c'est un disque qui est magnifique. Oui. La chanson, c'est Kids.

0: Allez les découvrir, ils sont sur Bandcamp, c'est vraiment un album qui vaut le détour. Et puis pour un premier album, c'est vraiment exceptionnel. Et comme tu dis, un des meilleurs albums que depuis le début de l'année.
1: Enfin, moi en tout cas, je l'ai trouvé très dense cet album, il y a beaucoup de choses dedans. On sent qu'il y a plein de ramifications et puis pareil, la voix du mec, elle me semble essentielle. Et puis l'instrumentation est très très bonne, donc ouais, c'est, pour moi c'était une sacrée belle surprise cette semaine.
0: Eh bien, c'est bien.
1: 20h30 sur 89.5 de Radio Dua. Alors, c'est vrai que moi, je connais votre programmation, évidemment, puisque en général, sur Facebook, j'annonce l'émission du soir et je parle des groupes, etc. Vous ne connaissez pas la mienne. Et là, du coup, bah, c'est des surprises.
2: Il avance toujours masqué, Gérard.
1: Oui, mais c'est pas plus mal, peut-être, pour vous. Il y a peut-être l'esprit de découverte.
3: Totalement.
1: Que moi, je n'ai plus quand je connais votre programmation. Alors, ça, on l'a jamais passé. Pourtant, ils ont fait déjà 5 ou 6 albums. Ce groupe s'appelle Little Barry. Je vous montre la pochette. C'est un trio. Pourquoi Little Barry ? Parce que le leader s'appelle Barry Gallaghan. Et c'est un mec, en fait, qui chante, qui joue de la guitare et qui compose absolument tout. Il est entouré d'un bassiste qui s'appelle Lewis Wharton et Tony Coote à la batterie. Alors, en fait, il y a toujours eu ces deux, là, au début, Lewis Wharton et Barry Gallaghan. Puisque le groupe s'est formé dans le... Alors c'est marrant, c'est super dur à dire, là, les comtés anglais. Ils viennent de Nottinghamshire. En fait, ils se sont regroupés à Londres. L'album s'appelle Gravity Freeze. C'est donc le 1, 2, 3, 4, 5, 6e album. Ils ont eu un gros trou parce qu'à une époque, ils avaient un batteur. Ce batteur s'appelait, je dis bien s'appelait, parce que malheureusement, il est mort d'une crise cardiaque. Il s'appelait, il me semblait que j'avais noté son prénom, mais non, en tout cas, son nom de famille, c'est Howe. C'était en fait le fils de Steve Howe, le guitariste de Yes. Donc, il avait un fils qui est mort assez jeune, qui était donc le batteur de ce groupe. Donc, ils ont attendu, le dernier album datait de 2017, donc ça date, hein, 2017, c'est l'année où il est mort.
2: Il a été très long, alors.
1: Ouais. Alors, je pense qu'ils en ont pris un coup, effectivement, derrière la cravate, parce que, bon, apparemment, la formule trio, c'est ça, c'est en général un groupe resserré, donc forcément... Mais en fait, Barry Gallaghan, c'est vraiment celui qui fait tout, quoi, dans le groupe. Et je vais vous faire écouter. En fait, c'est pas de la power pop, c'est pas de la pop. C'est ce qu'on appelle, j'en ai déjà passé avec un groupe qui s'appelait Vian Brooks, c'est du freak beat. C'est des gens qui sont très influencés par les années 60. Et qui mélange un peu le rock, la soul, le rhythm and blues. Et moi, j'adore. C'est le genre de groupe comme les Vian Brooks que j'ai envie d'écouter assez souvent chez moi. Donc, c'est leur nouvel album qui vient juste de sortir, donc, qui s'appelle Gravity Freeze. Vous allez écouter. Donc, c'est pas un énorme guitariste, Barry Gallaghan, mais la guitare, elle a vraiment son importance dans ce morceau. Et on sent bien que c'est un trio, là. C'est très resserré. Le morceau s'appelle More Bad Miles Off Road, donc c'est la première fois qu'on passe ça dans Pop Dreams, mais j'espère que ça va vous plaire. On y va tout de suite.

0: Alors, j'ai testé et apparemment ça marche, n'est-ce pas?
1: Ah oui, on est totalement séduit.
2: Super.
1: C'est super.
0: Je sais pas comment expliquer, c'est de l'ambiance, comme on disait hors antenne. En fait, on a l'impression qu'ils sont en train de se regarder chacun, ils jouent. Et Jacques disait un truc assez juste, un peu free jazz, c'est-à-dire qu'en fait chacun joue sa partoche.
1: J'ai le sentiment qu'il se défie, il joue au chat à la souris, c'est celui qui va faire un accord, l'autre va enchaîner en fonction de ce qui était joué précédemment.
2: Et son guitare avec des pédales des années 70, c'est génial.
0: Alors voilà, c'est sorti, ça vient juste de sortir, c'est incroyable, ils arrivent à retrouver ce son années 60-70. Ouais. Et t'as vu, il y a pas, au niveau guitare, il y a pas des tonnes de notes, simplement. Non. Ça me fout les poils chaque fois. Chaque fois qu'il fait jouer, il joue avec sa pédale wah wah, ça part.
2: Et même
1: et ils sont imprévisibles, donc ils n'ont jamais la couleur.
2: Ils ont tous les trois un son. Superbe son, la basse. Moi j'adore ce son bien rond, comme tu dis. Je trouve ça, franchement, c'est un très bon, très très bon disque.
1: C'est très audacieux.
2: J'ai écouté ça, sérieusement.
0: Donc voilà, le groupe c'est Little Barry. Et donc l'album s'appelle Gravity Freeze, ça vient juste de sortir. D'ailleurs, c'est sur un label anglais. Je crois que c'est passé. Je vois que ça a été pressé en Tchécoslovaquie. Enfin bon. Et alors, tout le reste, c'est très différent chaque fois, mais il y a toujours cette ambiance très particulière, très quasi électrique. Chaque fois, on se dit, mais ça va démarrer, ça va partir. Et puis, bon, ça part ou ça part pas, peu importe. Donc, ça, c'était le titre qui ouvre l'album. Je reste avec du vinyle. Alors là, je me fais un peu de mouron quand même, parce que j'ai amené le nouveau single des Dynamite Shakers. Je ne sais pas quoi en penser, en fait. Parce que ce groupe qu'on suit, en gros, depuis les débuts, c'est un groupe français qu'on aime beaucoup, qui est censé représenter, après les Dogs, après les Gris-Gris, après tout ce que vous voulez, après les Variations, tiens, on va remonter jusque-là.
2: Ah,
0: bah
2: oui.
0: C'est un groupe avec des jeunes garçons et une jeune fille. Et le précédent single était déjà chanté par la bassiste, donc qui s'appelle Lila Rose. Et en fait, j'ai appris en grattant un peu que c'était l'optique maintenant du groupe, c'est-à-dire qu'elle devient quasiment la principale chanteuse. Je suis un peu étonné. En tout cas, ce nouveau 45 tours qui s'appelle Cinéma, c'est encore elle qui chante. Alors, je dis pas qu'elle chante mal. Je ne sais pas comment dire. On avait l'habitude d'écouter le guitariste-chanteur qui s'appelle Elouane Davy. C'était lui qui, en général, chantait. Alors, et là, les deux compositions qui vont donc apparaître sur le nouvel album qui sort je ne sais quand, c'est elle qui chante. Et en plus, c'est ça le plus important, c'est que ça chante en français.
1: Ah d'accord, ils ont fait un virage à 180 degrés. Alors,
0: franchement, honnêtement, moi, j'ai un petit peu du mal à m'y retrouver. Ça, alors, il y a des gens, j'ai commencé à lire des chroniques, les gens disent, ouais, ils ont quand même un sacré courage, ils se mettent au français, etc. Je suis désolé, mais moi, j'ai toujours eu un petit peu de mal avec la langue de Molière, dans le monde du rock, j'entends.
1: Part ici, Paris, qui avait réussi.
0: Ouais, non, mais il y a eu comme ça des choses. Je sais pas, Bachung, moi, voilà. Mais là, je sais pas, avec un début comme ça, j'ai l'impression qu'il y a un effet rétro que j'apprécie pas forcément. Alors,
1: est-ce que c'est le label qui l'a exigé?
0: Alors oui, bien sûr, parce qu'ils ont signé sur une majeure. Alors, il faut savoir que le 45 tours, je tiens à le préciser, c'est un 45 tours de titre. Alors, il est très beau, il y a une pochette intérieure. Ouais. 18 balles. 18 euros.
1: Exorbitant.
0: Et Bruno Dangerous m'a dit qu'effectivement, il était sold out, c'est-à-dire qu'il n'y en a déjà plus, parce que comme il tourne en ce moment, les gens achètent sur place.
1: Ils font un rock en scène, je ne sais pas si c'est...
0: Oui,
1: ils font des tremplins, des festivals.
0: Ils font des gros trucs maintenant, etc. Donc, on va écouter Dernier Flash. Pourquoi je l'ai mis celui-là? C'est la face B, je n'ai pas mis Cinéma. Parce que là-dessus, ils chantent tous les deux. Il y a David qui chante et il y a donc Lila Rose aussi. Faites-vous votre opinion. Moi, j'avoue que je me pose beaucoup de questions. Je ne sais pas. J'ai l'impression qu'il pédale un peu dans la choucroute, là, mais c'est que mon avis. Vous allez me dire, on écoute ça tout de suite. C'est donc le nouveau 45 tours des Dynamite Shakers.

0: super, en double voix, etc. Mais là, qu'elle devienne quasiment la chanteuse principale, en plus des textes en français. Alors,
1: je vois pas bien.
0: Il y a Universal derrière, hein, qui pousse.
1: Ils sont en train de se saborder tout seuls, non ?
0: 18 balles, un 45 tours. Moi, j'avoue que j'ai un peu tiqué quand j'ai vu la note.
1: Tu m'étonnes, dis.
0: Il n'y a pas une erreur. Donc effectivement, ils vont faire tous les festivals cet été, ils vont faire des grandes scènes, etc. Ils le méritent certainement, bien sûr, parce que dès qu'il n'y a plus la voix, enfin, dès que c'est musical, simplement, on retrouve la Dynamite Shakers,
1: oui,
0: évidemment.
1: Tout à fait. Mais tu crois qu'elle va, elle va chanter les titres qu'ils avaient enregistrés précédemment ?
0: J'en sais rien, parce
1: alors
0: que...
1: Alors ça va être quelque chose.
0: Parce que pour l'instant, les deux 45 tours sortis, c'est quand même elle la chanteuse principale.
1: Ouais.
0: Autant à la limite un titre de temps en temps, oui, pourquoi pas, mais en fait... Pour moi, c'était pas elle la chanteuse, enfin c'était pas la voix principale des Dynamite Shakers. Mais bon, ouais. On verra ça par la suite.
1: On verra, on va les laisser venir, mais
0: voilà.
1: Pour l'instant, on n'est pas enthousiaste.
0: On est un peu dubitatif. 20h45 dans Pop Dreams, c'est Jean-Yves qui reprend la main avec quelque chose de très très différent.
2: Très différent. Donc on va aller donc dans l'Illinois, à Chicago, et je vais me permettre, ça m'arrive assez souvent, une véritable discrétion,
0: oula,
2: discrétion musicale.
0: Oh oui.
2: Donc on va quitter, sortir donc des standards pop, power pop, et on va découvrir un groupe qui s'appelle Silver Dolls. Et c'est leur album éponyme composé de 7 titres. Qu'est-ce qu'ils font musicalement ? C'est du post, du néo, expérimental, électro, underground, industriel. Et très, très, très, très sombre, en fait. Ce sont des espèces, c'est une omnie dans le paysage musical actuel, cet album. Emmené par Grace Conrad, qui chante, et accompagné de son amie Kate Slater. Donc, je ne vais pas en dire plus. On va écouter un premier titre, ça s'intitule On BBC, il parle de John Peel, une espèce de balade amoureuse, il évoque John Peel.
0: Notre maître à tous.
2: Absolument. Et on se met ça tout de suite dans les oreilles, mais je mets bien en garde les auditeurs, c'est très particulier.

0: Rad, Kay Slater et leur groupe Silver Dolls. Alors les réactions, les amis, si vous avez un commentaire
1: moi,
0: à faire.
1: Moi j'aime bien, alors à petite dose, mais ouais j'aime bien. Mais il y a, comme je te disais, il y a un côté Alan Vega,
0: ouais,
1: Suicide.
0: Martin Reeves, ça évoque effectivement.
1: Mais c'est quand ce même plus mélodique que Suicide. Hein, oui. Et puis surtout, il y a des guitares derrière.
0: Totalement.
1: Mais c'est le son qui est strident.
2: Ouais, très strident, ouais.
1: Et Jacques, mais... alors ? Il n'a pas dit Jacques.
0: Non, il a Jacques.
2: Comme tu dis, j'écouterai pas ça toute la journée.
0: Moi, je suis un inconditionnel de ces formations.
2: Ah non, mais... Qui sont, un ou deux morceaux comme ça, je trouve ça pas désagréable. Hein, mais...
1: Pop Dream, c'est une équipe. Donc ouais. Voilà, on est...
2: Ah non, mais...
1: Okay. Et voilà.
0: Alors cette fois-ci, c'est elle qui chante avec le... Deuxième titre qu'on va se mettre tout de suite dans les oreilles. Et le morceau s'intitule, je t'ai dit quelle place, je suis la quatrième.
1: La quatrième, oui.
0: The Red Scare.

0: Healthcare, deuxième titre de Silver Doll, ce groupe assez surprenant, incroyable de Chicago. Voilà ce qu'on pouvait dire. C'est pratiquement un EP, il y a 7 titres qui sont dans la même veine.
1: Mini-album, quoi.
0: Mini-album. Il y a un morceau qui, effectivement, qui évoque Syd Barrett des Pink Floyd. Voilà.
1: 20h54 sur 895 de Radio Audio. C'est évidemment Jacques qui prend la suite. Avec, encore une fois, une nouveauté, bien sûr.
2: Oui, une nouveauté qui elle vient pas très très loin, puisqu'elle vient de chez nos amis et chez nos voisins italiens, de Rome exactement. Un groupe que je viens de découvrir, un groupe qui s'intitule Where Bloom. Et c'est leur troisième album, c'est Wrong Time, Wrong Place. Alors, je suis un peu tombé sur le cul quand j'ai entendu la musique qu'ils faisaient. C'est du glam rock avec des riffs un peu percutants, des rimes entraînants, juste ce qu'il faut de côté trash. J'ai l'impression de revenir un petit peu 50 ans en arrière.
1: Oh là, mais alors, là. Moi, je le revois, mon Jacques, avec ses pantalons bootburn et ses plateformes.
2: Tout à fait, tout à fait.
0: Là, il est motivé, là.
2: vous avez les pantalons. Vous allez vous en rendre compte, avec ce premier titre. Écoute, ça rappelle Sweet, Suzy Quattro, on va Bad City Rollers.
1: Tes pantalons en satin.
2: On va écouter, c'est Lend Me Your Bones.

0: Where Bloom. Alors dites-moi, ça vous a fait rire.
1: C'est de la musique pour les pré-ados, pour les soirées pyjama.
0: Ouais, mais...
2: Il aime ça, le Jacques, c'est dingue.
0: Moi, j'aime bien ce genre de conneries.
2: Jay-Z, tous ces trucs-là, ouais.
0: Ah ouais.
2: C'est ton truc, ça, hein.
0: Ah ouais, j'aime bien.
2: T'avais tes pantalons moule burn.
0: Hein?
2: T'avais tes pantalons moule burn.
0: Oula, oui, comme tu dis, oui.
2: T'allais rue de la ville.
0: Non, j'allais chez Popman.
2: Popman, ouais, c'était en haut de la rue de la ville.
0: Non, pas Popman, ils étaient derrière, à côté de la grande pause, dans la petite rue. Là,
2: et rue de la ville.
0: J'étais Tilt.
2: Ah, c'est Tilt, voilà. Il avait
0: Tilt. Et puis il y avait chez Shoes aussi.
2: Voilà, Shoes, voilà.
0: Non, mais j'aimais bien chez Popman, c'est vrai que c'était le
2: mieux. Popman.
1: Et rue de la ville, les filles n'étaient pas trop villes.
0: Enfin, bon, pas tout. Where Bloom, alors c'est un groupe qui existe depuis une dizaine d'années, j'ai vu. Alors, Jean-Yves, il me disait, mais c'est une voix de fille. Non, non, écoute, le chanteur, il s'appelle Luca Di Cataldo. Le bassiste, c'est Mattia Mikalic. Adriano Bartozzini à la batterie. Et il y a une paire de guitaristes, ils sont deux. Lorenzo Massini et David Comanducci, tu vois. Alors, il n'y a pas de voix féminine, à première vue. On va en écouter un second extrait. Alors là, bon, je le fais un petit peu exprès. Choisir ce morceau, ça ressemble bien à Marc Bolan, fin 70, début 71. La septième plage qui s'intitule « Look at me ».

0: Warbloom. Alors écoute, j'ai voulu me faire plaisir, hein, honnêtement.
1: T'as retrouvé tes jambes de 20 ans, Jacques?
0: Non, mais je me bien, moi, j'écoute, tout en traînant et tout.
1: Tu pourrais remettre les pantalons que tu mettais à l'époque?
0: Oh non. Oh non, je pourrais plus.
1: Et les plateformes boots, non, aussi? T'en avais, des trucs?
0: Non.
1: T'en avais quand même, hein, des trucs?
0: Ah, j'en ai eu, ouais, ouais.
1: C'est à l'époque.
0: Et, avec les potes d'Elef.
1: Il allait à l'escapade à Sion sur semaine.
0: Non, j'allais à la colline.
1: On saura tout. Allez, 21h, pile poil. Quoi?
2: Un bouquet sur la colline.
0: J'allais à la colline et puis à l'auberge du Garon. Mais ça n'existe plus, je crois, l'auberge. Ça a changé de nom, en tout cas.
1: Très bien. On nous a fait un petit report géographique de cette époque-là. 21h sur le 895 de Radio-Dio. Vous êtes bien dans Pop Dreams. Et en général, la dernière demi-heure, on passe des choses beaucoup moins récentes. Ça va être le cas, puisque moi, j'aime bien fêter les anniversaires d'albums. Et c'est le cas avec un album très peu connu de quelqu'un qui n'est pas très connu en France, mais qui est un de mes héros. Parce que si on me demande quels sont les artistes que je voudrais avoir derrière un micro, là, quand on fait une émission, je pense tout de suite à John Cale, par exemple, que j'aimerais avoir. Il a tellement fait de choses, John Cale, avec le Velvet, bien sûr, et avec d'autres groupes. Et bah, c'est la même chose pour ce personnage qui s'appelle Todd Rundgren, qui a maintenant 77 ans, qui est né dans la banlieue de Philadelphie, et qui a d'abord été un jeune musicien. Il a créé un groupe que Jean-Yves connaît très bien. Ils ont fait 3 albums. Le groupe, c'est Naz. Ils ont fait Naz 1, Naz 3.
0: C'est ça.
1: Et ils avaient pris ce nom parce que c'était le titre d'un morceau des Yardbirds qui s'appelle The Naz Are Blue. Et Todd Rundgren, en fait, il est auteur, compositeur, interprète, multi-instrumentiste, ingénieur du son, producteur. Mmh. Il sait tout faire, ce mec. C'est incroyable. C'est un très bon guitariste, un excellent compositeur. C'est un grand producteur. Alors, je les ai notés parce qu'il y a trop de choses à dire, trop de groupes.
0: Premier New York Dolls.
1: Alors, oui, il y a d'abord le band. Il a produit Patti Smith, il a produit Meatloaf, il a produit les Sparks, il a produit Grand Funk, il a produit bien sûr les New York Dolls, comme tu dis, Jacques. Il a produit XTC, il a produit Badfinger. C'est énorme, c'est énorme. Et donc, il avait son groupe.
0: Et oui, excuse-moi. Et en plus, c'est tous des groupes qui ont des styles de musique tout complètement différents.
1: Oui, oui, parce que je pense que c'est quelqu'un qui, en fait, aime la musique avec un grand M. Et donc, à 21 ans, il devient directeur artistique d'un label qui s'appelle Bearsville. Bearsville, ça va devenir son label. Bearsville a été créé par un certain Albert Grossman, qui était le manager de Bob Dylan. Donc, on pourrait faire 2 heures, 3 heures sur lui. Alors, en 76, il a fait un album qui s'appelle Faithful, qui veut dire fidélité. C'est un album avec une pochette blanche, comme le double blanc des Beatles. Et là, en fait, il a fait une face, la face B, qui est des nouveaux morceaux de sa composition. Et sur la face A, il a mis que des morceaux de 1966, parce que 1966, c'est l'année où il a commencé en faisant son premier album avec les Naz. Et là-dessus, il reprend des morceaux de 66 qui sortent soit d'albums, par exemple If Six Was Nine, c'est tiré du second album du Jimi Hendrix Experience, Axis Boz Has Love. Il fait Most Likely You Go Your Way and I'll Go Mine, c'est un morceau de Dylan qu'on trouve sur Blonde on Blonde. Mm-hmm. Il fait Happening 10 Years Time Ago des Yardbirds, qui était un single, et il fait 2 morceaux des Beatles, qui sont aussi de 66. Alors 2 morceaux d'ailleurs qui se retrouvent que sur des 47 tours, puisque Rain, c'est l'époque Revolver, mais il n'est pas sur l'album. Et il fait Strawberry Fields Forever, qui aurait dû être sur Sgt. Pepper, qui n'est pas sur Sgt. Pepper.
0: Qui est sur le petit album, mini-album, Magical Mystery Tour.
1: Ouais, mais bon, ouais, c'est à la limite un single. Et il fait surtout Good Vibration, et ça, c'est une performance. Donc en 76, il s'amuse. Alors lui, c'est à l'inverse de Pin-Ups de Bowie en 73, où Bowie, il faisait un peu sa sauce. Là, en fait, c'est du Carbone 14, c'est-à-dire qu'il reprend les morceaux tels qu'ils ont été composés et joués. Et c'est incroyable, c'est un exercice de style que j'adore. Je l'écoute souvent, cet album, tu l'as aussi, Jacques?
0: Bien sûr, je l'avais acheté à l'époque, oui, je l'écoute encore. Et j'adore cette phase de reprise exceptionnelle.
1: Alors, la semaine dernière, on parlait des Beach Boys avec le 60e anniversaire de
0: Pet Sound.
1: De Pet Sound. Voilà, et donc ça, c'est un morceau qui aurait dû être sur Pet Sound, je l'ai déjà dit la semaine dernière, et qui en fait est sorti en single. Et là, on va l'écouter par Todd Rundgren, cette espèce de... Ouais, presque génie de la musique américaine, je trouve. Grand producteur, grand musicien. Et écoutez-moi ça, mais c'est les Beach Boys sans les Beach Boys.

0: ce qu'on appelle un exercice de style. C'était Todd Rundgren, tiré de cet album qui a 50 ans, qui est sorti en mai 1976, qui s'appelle Faithful. Et c'était bien sûr Good Vibration, le morceau de 1966 des Beach Boys. Incroyable, incroyable, voilà, exercice de style, incroyable côté Carbone 14. Et on pourrait vous passer tout le reste, hein, que ce soit le morceau des Yardbirds. Ce morceau des Yardbirds, en plus, c'est là où il y a, c'est l'époque pas très longue où il y a Jimmy Page et Jeff Beck en même temps. Donc voilà, et puis un jour, bah, si on peut, j'aimerais bien le rencontrer, moi, Todd Rundgren. Se dépêcher un peu, parce que donc il a 77 ans maintenant. Apparemment, il est très en forme. Et là, c'est son dernier copinage, entre guillemets, c'est avec les Lemon Twigs, ce qui n'est pas étonnant, hein, forcément.
1: Ah oui.
0: Alors, un autre anniversaire, j'aurais dû le faire la semaine dernière, et j'avais oublié le disque tout bêtement. C'est le premier album d'un groupe qui vient de Los Angeles. Et Dieu sait que je suis fan de la chanteuse. On avait même fait à l'époque un faux jingle de sa voix. Moi, bêtement, j'ai cru que c'était elle qui nous avait fait un jingle et pas du tout. Alors, on va aller en 1986 retrouver un groupe donc, de Los Angeles, un trio là encore. Je veux parler de Concrete Blonde et de Jeanette Napolitano, qui fait partie de mes chanteuses préférées. Donc, Los Angeles, Hollywood, etc. Donc, James Mankey, c'est le guitariste, c'est le frère d'ailleurs de Earl Mankey, c'est un producteur. Tiens, Earl Mankey, lui aussi, comme Todd Rundgren, il a produit les Long Riders, les Beach Boys, 2020, les Runaways. Son frangin donc, s'appelle James Mankey, c'est le guitariste, et il y a un certain Harry Rutschakov à la batterie. Et donc, ce premier album, Détonation, incroyable. Vraiment, j'ai découvert ça. En plus, à l'époque, Antoine Decaune faisait Musique California à la télé. Et il avait fait un petit sujet sur Jeanette Napolitano et son groupe. Et j'ai suivi. Après, bon, j'ai laissé tomber. Le groupe a duré jusqu'en 1993. Et après, ils sont reformés en 2001. Mais ça m'intéressait beaucoup moins. On va écouter tiré du premier album. Et ça rentre dans la rubrique cover. Elle fait une superbe reprise d'un morceau de 1971, si je me trompe pas, je pense que c'est un morceau de 71. All thing must pass, Jacques, quelle année, 71?
2: Oui.
0: 71. Donc, elle reprend Beware of Darkness.
2: Waouh!
0: Et la version, elle est absolument magnifique. On va l'écouter. C'est Jeanette Napolitano, un peu comme Harriet, chanteuse des Sundays, ça fait partie de mon panthéon. Des chanteuses, et écoutez-moi ça, cette reprise de Beware of Darkness. C'est plus Harrison qui chante, mais c'est Jeanette.

0: Une de mes voix préférées. Alors, c'est vrai que malheureusement, avec le temps, ça ne s'est pas amélioré. Ça n'aurait pas pu, de toute façon, elle était déjà à un tel niveau, Janet Napolitano. Mais enfin, bref, un album sorti il y a donc 40 ans, puisqu'il est sorti en 1986. C'est le premier album de ce groupe Concrete Blonde. Tu connaissais pas la version, Jacques, hein ?
1: Non, je connaissais pas. Je connaissais le groupe, mais je connaissais pas cette version. Non.
0: Sympa.
1: Oui, je reconnais.
0: Bon, voilà. Donc, voilà. Bon anniversaire à cet album et celui de Todd Rundgren. Et on retrouve Jean-Yves avec là aussi du vinyle et une compilation.
2: Absolument. Je suis revenu avec une compilation. Je ne sais pas si je l'ai présenté aux auditeurs il y a quelques années. C'est la fameuse compilation Mood Meeting International, c'est le volume 7, consacré à des formations diverses. Et mon choix s'est porté sur un groupe qui s'appelle The Gnome of Zurich. Et c'était un groupe anglais des années 60, un groupe qui faisait du British Blues Pop Freak Big Bang, si c'était considéré comme ça. Et en cherchant un peu, ils avaient été produits par Shel Talmy, qui est effectivement le Californien qui s'était installé à Londres, qui avait produit les Who, qui avait produit les Kings, à ma connaissance, The Creation et même Easy Beat, le groupe australien, et bien d'autres. Et là, il avait fait... C'est les premiers groupes donc, qu'il avait signés. Il avait un label et il les a signés sur ce label. Et sur ce label, je crois, ils ont enregistré 4 singles. On va se mettre dans les oreilles un excellent titre et qui s'intitule Second Fiddle.

0: Il y avait, c'est ce qu'on disait hors antenne, Shel Talmy à la production. Il s'agissait de ce groupe anglais complètement inconnu et qui a fortement séduit mes compères, The Nome of Zurich. Et j'ai cru que c'était un groupe allemand au départ, mais pas du tout.
1: Bah non.
0: Parce qu'il y avait Zurich. Et le morceau s'intitulait Second Fiddle. Ça sonnait Hendrix, mais c'est sorti avant ce qu'a pu faire Hendrix. Alors je sais pas qui a inspiré qui, mais on va pas se mettre.
1: Ce qui est marrant, c'est que j'ai passé dans l'émission Little Barry tout à l'heure, je parlais de Freak Beat, c'est exactement la même chose.
0: Mais il se réclame donc du mouvement Freak Beat. Donc.
1: Ouais.
0: Alors l'autre plage, je sais pas si tu l'as calé.
1: Oui, absolument.
0: C'est l'avant-dernière plage, un autre groupe. Alors j'ai cherché en vain des informations. Rien de rien. Et ça sonne très fribrique et très étrange. Le morceau s'appelle Shakes et le morceau... Non, le groupe s'appelle Shakes et le morceau s'intitule Since She's Gone.

0: Francis Gunn. Le groupe s'appelait Shakes. Aucune info. Je ne sais pas d'où ils viennent. Peut-être anglais. Je ne sais pas.
1: on s'en fout.
0: On s'en fout. Mais le morceau était excellentissime. Tout cela, on retrouve cela donc sur la compilation volume 7 de Mood Meeting International. Voilà. Je la ramène la semaine prochaine. Oui, parce que la face A est moins intéressante. Mais la B-side, il n'y a que des hit singles. Voilà.
2: 21h23.
3: C'est introuvable, ces trucs.
2: 21h23 sur 895 de Radio Duo. Oui, mais c'est la, ça fait partie.
0: Au plus persévérant, peut-être.
2: Ça fait partie de la cave à merveille de notre ami Jean-Yves. J'ai acheté ça il y a 40 ans.
0: Bientôt. Ouais.
2: 21h23 sur 895. Et comme d'habitude, dans Pop Dreams, c'est Jacques qui termine l'émission avec, là aussi, des covers.
3: Des covers, oui, deux covers. Deux vieux classiques par deux groupes de légende. Vous allez voir. En premier, les Anglais du groupe, les Yardbirds. C'est le groupe qui a vu passer les trois des plus grands guitaristes de la planète. Je ne veux pas vous donner le nom. Clapton, Jeff Beck, Jimmy Page. Alors, sur l'album Having a Rave Up with the Yardbirds, c'est le premier album sorti en 65 où il y a Jeff Beck. Ils reprennent le titre que tu as passé il n'y a pas longtemps, Pardon My Annie, tu sais, Tread Keep Rolling, la chanson de Tiny Bradshaw, tu sais. Mm-hmm. C'est une excellente reprise. On va l'écouter, tu verras. Alors, juste un petit truc. Tu sais, tu te rappelles dans le film Blow Up de Antonioni, film qui a eu la Palma en 66. Tu vois un extrait dans le film, dans une boîte, où il y a un concert. Oui. C'est les Yardbirds.
2: Oui.
3: Et je ne sais pas si tu as remarqué, tu as Jeff Beck qui s'excite sur son ampli avec sa guitare.
2: Qui casse la guitare, d'ailleurs.
3: Et le guitariste à côté, c'est Jimmy Page.
2: Oui, bien sûr.
3: Il y était déjà à ce moment-là. Bon, on va l'écouter, une excellentissime version.
2: Kept Rolling.

0: Les Yardbirds. Bon, on va continuer avec un autre cover. Là aussi, un grand classique. Le Jumpy Jack Flash des Stones. Mais alors, repris par les Stones américains, on pourrait les comparer. Oui. Les Flamingos. Alors, ils ont fait une version live qu'ils avaient enregistrée en 1974 à San Francisco. À l'époque, ils étaient sortis uniquement en single. On va l'écouter, c'est 5 minutes de bonheur.
1: Et c'est parti, les Flamingos, le groupe séminal et incontournable.
2: Get ya!

0: Eh ben, excellente version. Un son un peu brouillon, mais et quelle énergie quand même.
1: Voilà, c'est ce qui va sceller ce soir Pop Dreams. C'était donc Jumping Jack Flash par les Flaming Groovies.
0: Les Flaming.
1: À l'époque, toujours avec Cyril Jordan. Il y avait Chris Wilson, non ?
0: Oui, c'était déjà Chris Wilson, oui.
1: Très bien. Eh ben voilà, on va vous laisser, chers amis, écouter la suite des programmes du 895, en l'occurrence Overdrive avec Martin de La Musique qui Puce. Et nous, on se retrouve la semaine prochaine pour la 1492e émission, n'est-ce pas, les amis ? Donc, le compte à rebours, il restera que plus que 8 dodo. Merci de votre écoute. Passez un bon week-end.
2: Bon week-end à tous et à toutes.
0: Bon week-end. Bye.
1: Allez,
0: bye.
1: Ciao, les gars.

Salut à tous, bienvenue dans Overdrive. C'est parti pour 90 minutes de musique qui pulse sur le 895 de Radio Dio en ouverture. Iron Maiden et ce Infinite Dreams, extrait de l'album de 88, Seven Son of a Seven Son. Excellent disque au demeurant. Un album qui sera représenté puisqu'ils auront normalement le morceau titre sur la prochaine tournée, ainsi que le morceau qu'on vient d'entendre, Infinite Dreams. Voilà un morceau, il me semble, qui n'a pas été interprété sur scène depuis 1988. Ils seront du côté de Lyon, ce sera le 28 juin prochain, dans trois petites semaines, du côté du Groupama Stadium. J'y serai, ça devrait être une excellente soirée, vraiment des gros classiques. Moi j'ai eu la chance de voir la tournée du côté de la Défense Arena à Paris l'année dernière, le Run For Your Lives, et c'est absolument magnifique.

sans transition, on enchaîne maintenant sur Overdrive Radio Duo avec le groupe Lynch Mob qui nous a sorti son album Live Final Ride, et ce sera un classique de Dokken ici, It's Not Love.

Voilà pour Lynch Mob, It's Not Love, qui prouve que le guitariste John Lynch n'a rien perdu de son toucher à la guitare. Dirk Schneider and the Old Gang, tout de suite sur Overdrive Radio Dio, avec ce morceau Hellbreaker, extrait de l'album Babylon, sur lequel on retrouve bien entendu le bassiste Peter Baltes, qui a retrouvé son udo de chanteur, et ce sera Hellbreaker pour un album qu'on a quand même pas mal diffusé dans Overdrive.

Un vieux métal purement teutonique avec Udo Darkschneider et Darkschneider and the Old Gang et le morceau Hellbreaker tout de suite sur lequel on retrouve le bassiste Peter Baltes qui a retrouvé son compère de toujours, le chanteur Udo Darkschneider. Et maintenant dans Overdrive, on va passer au groupe Harmed Saint qui nous sort ici son nouvel album, toujours emmené par une équipe de choc. La voix de John Bush fait toujours des merveilles sur ce Moonshot, Eat a Moonshot, qu'on va envoyer tout de suite. Des influences classic rock, une slide guitare qui donne le petit truc en plus sur ce morceau de Harmed Saint.

Yes, vous venez d'entendre Metalite tout de suite avec In Case of Emergency et on va rester dans le rock à tendance FM avec On The Run par le groupe Nestor. Nestor, ce groupe des années 80 qui s'était formé par des jeunes gamins qui vient de se reformer dans les années 2020, qui nous a sorti deux excellents albums sur Napalm Records et là ce sera un live from the film studio à Göteborg en Suède, bien entendu, On The Run par le groupe Nestor qu'on va écouter tout de suite sur Overdrive Radio Duo dans une petite minute, juste le temps de faire encore une fois démarrer nos platines. Vous avez l'habitude sur Overdrive, c'est parfois un peu plus long que prévu, mais il n'y a pas de souci tant que, bien entendu, la musique est bonne toujours, et c'est toujours le cas sur Overdrive, Radio Duo.

Yes, Nestor tout de suite on the run sur cette version live et cet album-là qui sortira sur le live at the Film Studio Govenberg. Et on continue maintenant avec Dark Millennium Witchcraft Island pour quelque chose de plus sombre. Vous écoutez toujours Overdrive Radio Duo.

Et maintenant, place au thrash metal avec le groupe Savage Mania. Savage Mania qui nous a sorti ce nouvel album là, courant du mois de mai. Je ne sais plus comment ça s'appelle, une petite seconde. Ça s'appelle Demonic Assault et ce sera The Face of Death qu'on va écouter tout de suite sur Overdrive Radio.

Yes, rapide, incisif, du bon thrash comme je l'aime. Savage Messiah, tout de suite sur Overdrive Radio Duo avec The Face of Death qu'on vient d'entendre. Voilà, maintenant ce sera au tour du groupe Chemist qui nous sort son album éponyme. Ça voit le jour la semaine prochaine du côté du Nuclear Blast. Un côté un petit peu plus corps ici, Corpse Bloom Garden, tout de suite sur Overdrive Radio Duo. Encore une fois, tout style de métal sont proposés, des plus mélodiques comme Nestor à des choses plus extrêmes comme ce qu'on vient d'entendre et tout ce qui est à petit peu près au milieu. Donc Overdrive, c'est pour tout simplement tous les goûts.

Yes, Kem est tout de suite avec cet excellent morceau et on enchaîne tout de suite avec ce groupe Shaitan qui se réfère à des influences telles que Hole ou autre Pantera en passant par Dead Cat Dance. On s'envoie tout de suite le morceau Look Inside sur Overdrive Radio Duo.

Vous venez d'entendre le groupe Sierra avec ce Venom in Me tout de suite sur le label le label Raining Phoenix Music, et on continue maintenant avec le nouvel album de Evergrey qui vient de voir le jour. Ça s'appelle Architects of a New Weave et ce sera le morceau A Burning Flame qu'on va écouter tout de suite sur Overdrive Radio Dio avant de passer à la partie un petit peu plus extrême de l'émission. On retrouve sur ce morceau, soit dit en passant, le chanteur de Dark Tranquility et de Halo Effects en invité, j'ai bien surnommé Michael Stanner. Et encore une fois, on va démarrer Evergrey tout de suite avec son dernier album. Ce sera le titre qu'on a nommé A Burning Flame.

Et maintenant, on va terminer avec le groupe Crowcell, et ce sera le morceau Traitors Blonde pour un style plus black metal. 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Voilà pour le petit encart publicitaire. On se dit la semaine prochaine, même heure, même fréquence sur le 895 de Duo pour retrouver 90 minutes de musique qui pulse, et ce sera Traitors Blonde.

On a écouté VHS qui est derrière cette production de bandes magnétiques synthétiques qu'on appelle Four 4. Maintenant, c'est No Future avec Gravité Zéro, puis Future Pélo qui met un masque, puis l'enlève, puis remet le masque, puis le réenlève.

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Tiré d'une compilation d'ambiance pour accompagner le confinement, c'était Alec Goffer. Après, c'est les Krusty Choupi locaux de Atomic Tango. On enchaîne ensuite avec Danse Macabre de Saint-Saëns, joué au synthétiseur par Mr. Ray Borneo. Ray Borneo, qui a cette patte analogique bien à lui, qu'on reconnaît dans toutes ses productions sur son label Petrol Chips.

Jeudi 25 mai 2028. Jeudi 29 novembre 1945. Vendredi 28 mai 2028. Vendredi 30 novembre 1945. Jeudi 23 mai 1963. Jeudi 1er janvier 1920. Vendredi 24 mai 1963. Vendredi 24 mai 1963. Vendredi 2 janvier 1920. Samedi 25 mai 1963. Samedi 3 janvier 1920. Dimanche 4 janvier 1942. Dimanche 1er janvier 1900. Lundi 5 janvier 1942. Lundi 2 janvier 1900. Mardi 6 janvier 1942. Mardi 3 janvier 1900. Jeudi 5 janvier 2034. Jeudi 29 avril 1965. Vendredi 6 janvier 2034. Vendredi 30 avril 1965. Samedi 20 août 2050. Mardi 1er juin 2027. Mardi 25 avril 1944. Dimanche 9 mai 2038. Jeudi 25 mai 2028. Dimanche 31 mai 1953. Jeudi 20 janvier 2050.

0: 8-9-5, Dio, on a écouté les dates dans la tête d'Astéréotypie. Ça a été suivi par la rencontre de Poil Ueda et à l'instant le projet nommé Ali avec le morceau Downtown Strut.
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En 2001, la demi-clocharde de Brigitte Fontaine était accompagnée par le groupe Sonic Youth, à la suite de quoi on a entendu le groupe français Berlin, B-A-R-L-I-N, sur le 8-9-5-2-D-I-O.

On a écouté l'inusable grunge du groupe Mad Honey avec le morceau Good Enough. Ça a été suivi par le groupe réunionnais Pamplemousse, puis les Tourangeaux de TFT.

Vous venez d'écouter Matt Elliott, suivi de Denis Fragerman sur le 895 de Dio. Et tout de suite, on va mettre un petit peu de groove et de tour du monde dans cet instant Made in

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89.5 Radio Dio, on a écouté G.G.H. Potter, puis venu de Limoges, les Beach Bugs, et enfin Harvey Rushmore and the Octopus.

On a écouté le matin de Belvoir, suivi par Ghoster. Et là, c'était le Frix italien Niton sur le 895 de Dio. On va retrouver d'autres Frix tout de suite, de Trinidad et Tobago cette fois.

On a écouté le hardcore punk steel drum de Anti Everything. Et là, c'était Zone Libre avec Pete James, oh my, comme il le dit lui-même, sur Dio, libre, sauvage et impertinente.

a écouté Les Lillois de Cynoc. Ça a été suivi par un extrait de Franc Parleur volume 2, mixtape de DJ Fish avec le morceau Automédication track So 42, puisqu'on y retrouve Piloufaz, 12 mai Abraxas et DJ Oleg. Puis le dub des Néo-Zélandais de LAB en compagnie de Paolo Baldini. 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